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1: 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Une nouvelle édition du journal Gaëtan Plenet, bonjour.
2: Bonjour Edouard, bonjour à tous.
1: Avec à la une, la guerre en Iran qui n'est pas finie.
2: N'en déplaise au médiateur pakistanais qui semblait pourtant optimiste ce week-end encore. Optimisme douché ces dernières heures par Donald Trump qui n'apprécie visiblement pas du tout la réponse apportée par Téhéran à la proposition américaine pour mettre fin à ce conflit. L'Iran qui met aussi en garde la France et le Royaume-Uni contre un déploiement dans le détroit d'Ormuz, on en parle dans ce journal. On parle aussi du sommet Africa Forward qui s'ouvre aujourd'hui à Nairobi au Kenya. Un forum d'affaires d'abord et puis un sommet des chefs d'État demain. Les ministres des Affaires étrangères de l'Union européenne, eux, se réunissent à Bruxelles. Ils devraient parler du dialogue à renouer avec Moscou après la main tendue par Vladimir Poutine. On sera en Thaïlande où l'ex-premier ministre Thaksin Shinawatra est sorti de prison. Et puis fin du suspense, ça y est, ce matin, vous saurez tout à l'heure qui remporte le prix Marc-Vivien Fouet 2026. Un message écrit en majuscule comme pour insister sur sa colère. C'est totalement inacceptable, dit Donald Trump sur les réseaux sociaux. Le président américain rejette la réponse de l'Iran aux propositions américaines pour mettre fin à la guerre. Il n'en dit pas beaucoup plus. L'Iran non plus, d'ailleurs, assez peu d'informations officielles sur cette réponse. Transmise, ça on le sait, au médiateur pakistanais qui semblait

0: croire ces derniers jours. C'est visiblement raté, Ondine de Gaulle.
1: À Islamabad, l'heure était encore à l'optimisme ce week-end. Les autorités pakistanaises se félicitaient du rôle central joué par le pays dans cette médiation sensible. Les observateurs spéculaient même sur une possible reprise rapide des discussions dans la capitale pakistanaise. Dimanche, lors des commémorations du premier anniversaire du conflit avec l'Inde, le premier ministre pakistanais a d'ailleurs salué publiquement l'action du chef de l'armée pakistanaise, le maréchal Asim Munir, affirmant qu'il travaillait nuit et jour pour tenter de rapprocher Washington et Téhéran. Mais la réaction de Donald Trump est venue refroidir brutalement cet optimisme. Dans un post sur les réseaux sociaux, le président américain a qualifié la réponse iranienne de totalement inacceptable. Selon un média d'État iranien, Téhéran campe en effet sur sa ligne. D'abord la signature d'un mémorandum d'entente limité à la cessation des hostilités dans la région et à la sécurité dans le détroit d'Hormuz, puis seulement dans un second temps, des négociations sur le nucléaire. Le maréchal Asim Munir semble donc avoir encore quelques longues nuits blanches devant lui et à Islamabad, on regarde désormais du côté de Pékin où le président américain a prévu de se rendre à la mi-mai comme une possible aide à débloquer la situation. Ondine de Gaulle, Islamabad, RFI.
0: Une visite d'ailleurs confirmée ce matin par Pékin. Donald Trump se rendra bien en Chine de mercredi à vendredi et il pourrait, selon un responsable américain, faire pression sur son homologue chinois Xi Jinping, allié de Téhéran. L'Iran qui met en garde les Européens et menace d'une réponse décisive et immédiate de son armée en cas de déploiement français et britannique dans le détroit d'Hormuz, car plusieurs pays se disent prêts à une mission visant à sécuriser ce point de passage stratégique pour le commerce mondial, toujours bloqué par Téhéran. La France et le Royaume-Uni mènent ce groupe et coprésideront demain une visioconférence avec d'autres pays participants, d'où cette mise en garde de l'Iran qui n'apprécie pas l'idée d'une telle opération. Elle ne sera pourtant pas militaire en tant que telle, rappelle le président français Emmanuel Macron. Lui préfère croire le moment venu à une réouverture d'Hormuz pacifique et concertée.
2: Depuis le début, nous nous disons une chose très simple. Liberté de navigation. Mettre fin à tout blocus d'où qu'il vienne et quel qu'il soit. Refuser quelques péages, d'où qu'ils viennent, et permettre la liberté de navigation. Et donc nous n'avons jamais envisagé faire un déploiement pour réouvrir Hormuz. Ça n'a jamais été l'option de la France. Nous avons bâti une mission ad hoc, copilotée avec les Britanniques, qui a rassemblé 50 pays et organisations internationales pour permettre, de manière concertée avec l'Iran, et en déconflictant la chose avec tous les pays de la région et les États-Unis, d'assurer, dès que les conditions le permettront, la reprise du trafic maritime et des voies à la fois des engrais, de la nourriture, du gaz, du pétrole et des marchandises.
0: Le président français qui s'exprimait depuis le Kenya, deuxième étape de sa tournée africaine, il est arrivé à Nairobi hier, reçu par son homologue William Ruto, avec qui il a signé des accords dans plusieurs secteurs, notamment dans l'énergie et les infrastructures. Je n'ai jamais pris l'Afrique francophone comme étant un précaré, a dit Emmanuel Macron. L'Afrique est un tout, a-t-il ajouté, et c'est un petit peu le message de ce sommet qui s'ouvre aujourd'hui à Nairobi, Africa Forward, en avant l'Afrique. Un sommet pour repenser la stratégie de Paris, alors pas seulement avec le Kenya, mais avec tout le continent. Aujourd'hui, pour la première journée de ce sommet, l'accent sera mis sur les entreprises, avec de nombreux chefs d'entreprise donc qui font le déplacement et qui seront rejoints dès demain par près de 30 chefs d'État. Correspondance à Nairobi d'Alban Tiroir.
3: C'est la première fois qu'un tel sommet est organisé dans un pays d'Afrique anglophone. Selon l'Élysée, ce choix vise à montrer que la France regarde l'Afrique dans sa globalité et diversifie ses partenariats. Un repositionnement qui intervient alors que Paris a vu ses relations se dégrader, voire rompre avec plusieurs pays, notamment au Sahel. Le Kenya représente par ailleurs un hub économique dans la région, porte d'entrée vers le marché est-africain et ses nombreuses opportunités. Ce rapprochement répond aussi à la stratégie diplomatique du Kenya, multiplier les partenaires. William Ruto s'est déjà rendu aussi bien aux États-Unis qu'en Chine. Nairobi cherche à attirer les investissements étrangers et Paris revendique déjà être son deuxième bailleur bilatéral. Enfin, accueillir ce sommet est aussi un moyen pour le chef d'État kényan de se positionner sur la scène internationale, souligne un analyste. Les deux pays défendent par ailleurs des projets communs, notamment la réforme de l'architecture financière mondiale, pour qu'elle soit mieux adaptée aux défis des pays du Sud. Ce sera d'ailleurs une des thématiques évoquées mardi. Alban Tiroir, Nairobi, RFI.
0: Et nous, on va longuement revenir aujourd'hui sur RFI, sur ce sommet Africa Forward, notamment avec la grande invitée de la rédaction africaine, Aissata Talsa, l'ancienne ministre sénégalaise des Affaires étrangères. Elle va nous dire comment, ou plutôt ce qu'elle pense, notamment du choix d'un pays anglophone pour accueillir un sommet Afrique-France. Et puis ce partenariat, est-ce qu'il est en train de changer? Ça, c'est à vous de nous le dire. On vous pose la question dans Appel sur l'actualité tout à l'heure avec Juan Gomez. Ce sera après le journal de 8h en temps universel. En République démocratique du Congo, le trafic entre Bukavu et Uvira à nouveau suspendu à partir d'aujourd'hui, et ce à peine un mois après sa reprise. On le sait, cette nouvelle interruption depuis samedi, et c'est le vice-gouverneur et gouverneur intérimaire du Sud Kivu, Jean-Jacques Elakano, qui l'avait annoncé, invoquant des impératifs sécuritaires, affirmant que des rebelles profiteraient du trafic commercial et familial entre ces deux villes pour infiltrer les zones gouvernementales. Le trafic, a-t-il précisé, restera suspendu jusqu'au départ de la FCM23 et la reprise totale de la plaine de la Rousie. RFI, il est 7h07 à Kiev et Moscou. La Russie et l'Ukraine qui s'accusent mutuellement de violer la trêve censée être en vigueur aujourd'hui encore entre les deux pays. Les Russes dénoncent des milliers d'attaques de drones ces dernières 24 heures, quand les Ukrainiens affirment que les attaques russes, elles, ont fait au moins 9 blessés. Pourtant, le président russe Vladimir Poutine affirmait ce week-end que la guerre, je cite, se dirigeait vers sa fin, se disant même prêt à rencontrer Volodymyr Zelensky pour signer un accord. Il a évoqué également la reprise du dialogue avec les Européens. Eh bien, ce sera a priori à l'ordre du jour de la réunion des ministres des Affaires étrangères de l'Union européenne tout à l'heure à Bruxelles, car les Européens, oui, ont tout intérêt à renouer le dialogue avec Moscou. C'est ce que nous dit Cyril Brett, expert à l'Institut Montaigne.
4: Les Européens ont intérêt à continuer d'être unis face à la Russie et face aux États-Unis, dans la mesure où ce sont eux qui, depuis plus de 10 ans maintenant, ont pris la défense de l'Ukraine avec la stratégie des sanctions à l'égard de la Russie, et que cette stratégie des sanctions est conditionnée par une unanimité. Les Européens ont aussi évidemment intérêt à revenir dans le jeu, dans la mesure où ils ont été exclus de leur propre sécurité continentale et qu'ils n'ont été ni associés, ni consultés, ni informés sur le déroulement, la teneur, le calendrier et les points d'aboutissement de ces discussions. Et puis, disons-le très clairement, les Européens ont intérêt à renouer le dialogue avec le Kremlin, dans la mesure où s'abstenir de parler à la Russie, c'est tout simplement laisser à Donald Trump le monopole de la relation avec la Russie, et donc c'est laisser à Donald Trump le monopole des décisions concernant la sécurité européenne.
0: Des propos recueillis par Nicolas Roca. Retour en Iran un instant pour vous signaler que Narges Mohammadi, la prix Nobel de la paix 2023, a été libérée sous caution et transférée hier à Téhéran pour, nous dit-on, être soignée par sa propre équipe médicale. Sa santé s'était gravement détériorée ces dernières semaines. Ils étaient plusieurs centaines réunis tôt ce matin devant une prison de Bangkok, tout de rouge vêtu, la couleur de soutien à Thaksin Shinawatra qu'ils sont venus apercevoir, car l'ex-premier ministre thaïlandais a lui aussi été libéré après 8 mois passés derrière les barreaux. Lui qui avait été condamné pour corruption, alors une liberté conditionnelle quand même, il va devoir porter un bracelet électronique pendant quelques mois encore. Il reste une figure incontournable de la vie politique thaïlandaise, au pouvoir entre 2001 et 2006, avant d'être renversé par un coup d'état militaire et de passer 17 années en exil. Figure incontournable, je le disais, oui, mais figure toujours aussi controversée aussi. Reportage à Bangkok de Valentin Sebon.
5: Thila Sak, 55 ans, se souvient avoir voté pour Thaksin dans les années 2000.
6: On lui faisait confiance parce qu'on croyait à ses promesses. Il disait qu'il allait s'attaquer à la corruption, relancer l'économie. Et au final, c'est l'inverse qui s'est produit. Il est intelligent, très habile, et il a fini par détourner encore plus que les autres.
5: Comme beaucoup de Thaïlandais, il estime que Thaksin méritait la prison depuis longtemps. Malgré tout, l'ancien Premier ministre conserve une base de fidèles comme M, jeune doctorant en littérature.
7: Thaksin, pour moi, c'est une figure que j'admire, un héros politique. Si je l'ai toujours soutenu, c'est parce que je reste convaincu qu'il n'a rien fait de mal.
5: Lui considère que Thaksin n'aurait jamais dû mettre les pieds en prison. Amy, elle, ne porte pas l'ancien Premier ministre dans son cœur, mais reste sceptique sur le bien fondé de sa condamnation.
8: Il y a eu une forme d'instrumentalisation politique de la justice pour faire porter à Thaksin la responsabilité de tout. Les Thaïlandais n'arriveront jamais à se passer de lui. Même après sa mort, son souvenir restera gravé en eux.
5: Pour le meilleur, comme pour le pire. Valentin Sebron, Bangkok, RFI.
0: Du football en France, ça sent la fin de saison en Ligue 1 et ça sent le titre pour le Paris Saint-Germain. Alors ce n'est pas encore mathématiquement fait, mais ça y ressemble quand même beaucoup. Victoire du PSG hier soir pour son dernier match à domicile, 1-0 contre Brest. Les Parisiens ont encore deux matchs à jouer et 6 points d'avance sur le Dauphin Lensois. Anne Dufort-Cornillet a assisté au match d'hier soir.
9: Pas encore de titre à fêter pour le Paris Saint-Germain, mais plusieurs anniversaires, à commencer par celui de Désiré Doué, buteur pour son 100e match sous le maillot rouge et bleu. Entré en seconde période pour dynamiser une équipe remaniée, mais peu inspirée, l'attaquant de 23 ans s'est montré décisif à la 83e minute de jeu.
10: Lucas, il me donne le ballon et je vois que je suis en position de pouvoir me décaler. Je me décale, je me redécale et après je frappe et ça rentre, donc c'est super.
9: Avec cette victoire 1-0, les Parisiens conservent leurs 6 points d'avance sur leur dauphin, le Racing Club de Lens, et se dirigent tout droit vers un 14e sacre de champion de France. De quoi rendre fier le collectif Ultra Paris venu célébrer.

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1: Bonjour à toutes et tous, RFI Matin commence. En ce lundi matin, l'Iran de nouveau à la une alors que Donald Trump juge totalement inacceptable la réponse de Téhéran à sa dernière proposition d'accord. On parle aussi ce matin du sommet Africa Forward qui s'ouvre aujourd'hui au Kenya pour repenser les relations entre la France et le continent. Et puis pour les amateurs de football, ne manquez pas l'annonce du lauréat 2026 du prix Marc-Vivien Fauré dans tout juste une demi-heure. Mais d'abord le journal. Bonjour Paul Lonsin-Spinelli.
3: Bonjour Julien, bonjour à tous.
1: Comme souvent lorsqu'il est en colère, Donald Trump a écrit son avis en lettres capitales.
3: Inacceptable, c'est de cette façon que le président américain a rejeté la réponse iranienne au plan des États-Unis pour sortir du conflit au Moyen-Orient. Selon les informations du Wall Street Journal, la gestion de l'enrichissement de l'uranium iranien reste l'un des points de divergence entre Téhéran et Washington. Les proches de Narges Mohammadi insistaient depuis des jours. Emprisonné depuis le mois de décembre, la prix Nobel de la paix 2023, gravement malade, a été libéré hier sous caution et transféré à Téhéran pour y être soigné. Coup d'envoi d'un sommet résolument porté sur les affaires aujourd'hui à Nairobi, Africa Forward, où Emmanuel Macron est arrivé hier. 2500 chefs d'entreprise seront présents. Et puis Keir Starmer va devoir dégainer ses meilleurs arguments pour convaincre. Après la déroute électorale de son parti, le Labour, lors d'élections locales la semaine dernière, le Premier ministre britannique présente aujourd'hui sa nouvelle stratégie pour le pays.
1: Le nœud reste décidément impossible à desserrer au Moyen-Orient.
3: Avec des négociations entre l'Iran et les États-Unis qui stagnent, Téhéran avait envoyé hier par l'intermédiaire du médiateur pakistanais sa réponse à la proposition américaine pour mettre fin à la guerre. Une version iranienne que Donald Trump a violemment rejetée hier, Edouard Maï.
4: Une réponse iranienne, je cite, totalement inacceptable.

0: a écrit Donald Trump sur son réseau social Truth Social. Le président américain n'a pas donné de détails sur le contenu de la réponse iranienne, mais selon des informations du Wall Street Journal, l'Iran proposait de mettre fin au conflit et une ouverture progressive du détroit d'Ormuz à condition d'une levée du blocus américain des navires iraniens, mais une proposition qui ne répondait pas aux demandes de Washington pour des engagements sur les stocks d'uranium enrichi. L'Iran proposait que la question du nucléaire soit négociée dans les 30 prochains jours, mais l'agence de presse iranienne Tasnim a, elle, cité une source selon qui les informations du Wall Street Journal sur les propositions pour le nucléaire étaient fausses. Donc difficile de dire sur quel point butent les négociations, mais dans une interview diffusée dimanche dans l'émission 60 minutes de la chaîne CBS, le premier ministre israélien a affirmé que la guerre n'était pas terminée et qu'elle ne le serait pas tant que l'Iran dispose d'uranium hautement enrichi et des installations d'enrichissement. Édouard Maï, Atlanta, RFI.
1: Sa contestation du régime iranien l'avait conduit derrière les barreaux en décembre dernier. Les autorités ont finalement accepté hier de libérer sous caution Narges Mohammadi, prix Nobel de la paix 2023, et ce en raison de la dégradation de son état de santé. Bonjour Achim Lipold.
2: Bonjour Paul, bonjour à toutes et à tous.
1: Narges Mohammadi a donc été transféré d'un hôpital de Zanjan dans le nord du pays vers Téhéran.
2: Oui, Narges Mohammadi est désormais entre les mains de sa propre équipe médicale à Téhéran. Selon son avocate, elle aurait perdu 20 kilos en 4 mois de détention dans des conditions très dures et subit 2 crises cardiaques. D'après son mari, sa vie ne tient plus qu'un fil, figure de la lutte pour les droits humains et notamment les droits des femmes en Iran. Narges Mohammadi subit depuis plus de 20 ans arrestations, procès expéditifs et emprisonnements répétés. Les autorités iraniennes l'accusent notamment de propagande contre le régime. Âgée de 54 ans, la militante avait de nouveau été arrêtée en décembre dernier, après avoir critiqué le pouvoir lors d'une cérémonie funéraire. Condamnée en février à 7 ans et demi de prison, ce qui porte à 18 ans la totalité des peines prononcées contre elle, Narges Mohammadi a finalement été libérée sous caution hier, dimanche. Ses proches évoquent une caution importante dont le montant reste inconnu, Paul.
1: Et Achim, le cas de Narges Mohammadi a suscité une forte mobilisation internationale.
2: Oui, tout à fait. Les États-Unis avaient notamment demandé sa libération pour qu'elle puisse être soignée. Selon son avocate, ce sont les pressions diplomatiques et la mobilisation de la société civile qui ont permis cette sortie de prison. Le prochain combat sera désormais d'obtenir l'abandon des charges et sa libération définitive.
1: Merci beaucoup Achim Lipold. La crise au Moyen-Orient et ses conséquences économiques avec un pétrole qui grimpait de 2,7% à l'ouverture des marchés asiatiques ce matin. Donald Trump en parlera a priori avec Xi Jinping, sur lequel il compte mettre la pression. Ce sera lors de son déplacement en Chine de mercredi à vendredi. Visite confirmée par Pékin cette nuit. Deux autres dossiers incontournables sur le plan économique seront aussi au programme, à savoir l'intelligence artificielle et les droits de douane.
3: Promesse d'investissement et signature de contrat attendue à Nairobi aujourd'hui.
1: Avec ce forum d'affaires au premier jour du sommet Africa Forward, sommet entre l'Afrique et la France organisé au Kenya. 2500 chefs d'entreprise sont attendus. Demain, ce sera au tour des chefs d'État de se réunir. Emmanuel Macron et William Ruto, eux, ont anticipé et se sont rencontrés dès hier. Le dirigeant français a notamment déclaré que l'ère du précaré français en Afrique était terminée.
3: Les dirigeants des juntes nigériennes, burkinabées et maliennes, eux, ne feront pas le déplacement au Kenya.
1: Les militaires au pouvoir au Mali, fragilisés par ces attaques coordonnées du JNIM et des indépendantistes du FLA à la fin du mois dernier, depuis plusieurs jours, les djihadistes ont resserré leur blocus sur Bamako, ce qui perturbe fortement les déplacements et l'approvisionnement de la capitale malienne. Samedi, plusieurs bus à destination de Bamako ont aussi été incendiés par le JNIM dans le centre du pays. À Abidjan, Côte d'Ivoire, certaines compagnies refusent donc désormais de prendre la route. Abdoulaziz Diallo.
4: Dans cette gare, des sacs et des cartons sont encore entassés près des cars immobilisés. Les guichets sont vides. Les départs prévus ce jour sont tous annulés. En cause, l'attaque de la veille dans le centre du Mali, où plusieurs bus en partance pour la capitale malienne ont été incendiés. Mais avant même cet épisode, la fréquentation avait déjà fortement chuté, confie ce responsable de compagnie qui a requis l'anonymat.
5: Depuis le 25 avril jusqu'à maintenant, le nombre de passagers a beaucoup diminué. Avant, tous les jours, il y avait des départs, souvent on remplissait même l'écart. Mais aujourd'hui, on a souvent 6 personnes, maximum 10 ou 14.
4: Aucun des chauffeurs revenu récemment du Mali n'a accepté de s'exprimer à notre micro. Ce qui se passe sur la route est grave, glisse l'un d'eux avant de s'éloigner. À quelques mètres de là, pourtant, une autre compagnie a choisi de maintenir les départs, Son responsable reconnaît que le trajet est devenu particulièrement risqué.
6: Quand on passe par Tingrela pour aller à Bamako, à partir de la frontière du Mali jusqu'à Bamako, c'est dangereux. Il y a des gens qui craignent pour leur vie. C'est Dieu qui gère la sécurité des passagers parce qu'on n'a ni policiers ni gendarmes dans le car. Tout est dans la compétence du chauffeur. Lorsqu'il sent un danger, il peut s'arrêter.
4: Nous n'avons pas décrété un blocage formel du trafic, assure Ibrahim Diaby, directeur général du Haut Conseil du patronat des entreprises de transport routier de Côte d'Ivoire. Mais face à l'insécurité grandissante, on observe la prudence, on apprécie les réalités de chaque instant, affirme ce responsable. Abdelaziz Diallo, Abidjan, RFI.
1: Plus de 90 clients et membres d'équipage ont été évacués hier du MV Ondus sur quelques 150 passagers de ce navire de croisière où s'est déclaré un foyer d'antivirus la semaine dernière. Les débarquements se sont déroulés dans l'archipel espagnol des Canaries. Des vols de rapatriement doivent désormais s'enchaîner vers le Canada, la Turquie, les Pays-Bas. Celui à destination du Royaume-Uni est arrivé hier. Toutes les personnes rapatriées doivent ensuite rester à l'isolement pendant 45 jours.
3: Le Premier ministre britannique dos au mur.
1: Après le lourd revers subi par le parti travailliste lors d'élections locales la semaine dernière, Keir Starmer doit prononcer aujourd'hui un discours pour présenter sa nouvelle stratégie pour le pays et pour sa formation. Emeline Vin, le locataire du 10 Downing Street, va devoir se montrer convaincant alors que les doutes s'accumulent au sein de la population comme du Labour.
7: Les proches de Keir Starmer se montrent rassurants. Ils rappellent que le Premier ministre a été élu en 2024 pour un mandat de 5 ans, qu'il reste du travail et qu'on ne change pas de pilote en plein vol, selon la formule du chef de la diplomatie. Mais de plus en plus de voix au sein du Parti travailliste l'appellent à s'interroger sur la suite, à tout le moins établir un plan de sortie, en bref, indiquer les modalités de son départ et de son remplacement. Son ancien numéro 2, la députée du Nord, Angela Rayner, l'a très clairement invité à changer de cap pour espérer sauver son mandat. Pour l'instant, seule une quarantaine de députés ont ouvertement émis des doutes sur la capacité de Keir Starmer à rester en poste. Il en faudrait le double pour déclencher un vote interne de défiance. Outre Angela Rayner, l'actuel ministre de la Santé, Wes Streeting, est considéré comme un successeur potentiel et prépare, selon ses proches, sa campagne au cas où. Élu et militant travailliste devrait donc scruter le discours du Premier ministre ce lundi, qui pourrait permettre d'y voir plus clair sur le futur proche de la politique britannique. Emeline Van Londres, RFI.
1: Lui a prononcé hier son premier discours depuis les élections municipales en France. Édouard Philippe avait choisi Reims dans le nord-est du territoire après la tenue d'un conseil national de son parti Horizon. Alors que Gabriel Attal sature l'espace médiatique depuis la sortie de son livre, Édouard Philippe a fait une incursion dans la campagne à moins d'un an de la présidentielle pour rappeler Valérie Gasse qu'il est toujours là.
8: Face au lièvre Gabriel Attal, Édouard Philippe assume de jouer la tortue.
9: Certains sont pressés. Pressés de parler aux Français, pressés de leur écrire.
8: Un petit coup de griffe pour marquer sa différence sur la méthode.
9: Je ne crois pas qu'on puisse espérer devenir un jour président parce que les sondages sont bons. Je crois qu'on doit se préparer, s'enfoncer dans son pays, avant de l'incarner.
8: Édouard Philippe ne veut rien se laisser dicter dans cette campagne, ni le tempo, ni la stratégie. Il revendique avant tout d'être lui-même.
9: Je viens de la droite et je ne vais pas m'en excuser. De la même façon que je ne vais pas m'excuser d'avoir été le premier Premier ministre d'Emmanuel Macron. D'un quinquennat où réformer la France était encore un mot qui avait un sens.
8: Une manière d'assumer son bilan à Matignon comme un avant-goût de son programme à venir. Il l'avait promis massif, alors il adoucit la promesse de potion amère.
9: Ce projet sera d'abord et avant tout massivement optimiste.
8: Ses adversaires, il les désire. LFI qui veut
9: détruire pour gagner, gagner pour détruire.
8: Et le RN.
9: Parfois très à droite et souvent très à gauche. Si j'osais, je vous dirais volontiers que le Rassemblement National, c'est un peu le nouveau en même temps.
8: Une pierre dans le jardin d'Emmanuel Macron, comme lorsqu'Édouard Philippe évoque l'Algérie.
9: La pénitence ou la repentance, ça n'est pas pour moi.
8: Édouard Philippe veut montrer qu'il est prêt, mais qu'il prend son temps. D'ici son grand meeting du 5 juillet, il veut mobiliser et tenter d'innover en organisant le 25 juin 1000 réunions d'appartements en même temps où il participera en visio pour donner un peu de peps à une campagne qui en manque encore. Valérie Gasse, Reims, RFI.
1: La France qui consent désormais à restituer plus facilement les œuvres d'art pillées pendant la période de la colonisation. La loi a été publiée au journal officiel ce week-end après son adoption jeudi par les députés, ce qui était attendu par de nombreux pays africains, mais pas uniquement. La Chine aussi a dit souhaiter renforcer sa coopération avec la partie française sur ce sujet, car Pékin espère en fait récupérer des objets volés lors du sac de l'ancien palais d'été impérial par les armées britanniques et françaises. C'était en 1860. Pour Emmanuel Linco, directeur de recherche à l'IRIS et auteur de Géopolitique du patrimoine, c'est une stratégie en fait assez récente de la part des autorités chinoises.
10: La Chine n'était pas du tout regardante sur les choses de son patrimoine de la période ancienne, tout simplement parce que le régime jusqu'à la mort de Mao en 76 est un régime athée, une société communiste totalement en rupture par rapport au passé. À partir en revanche des années 80 et davantage encore depuis l'arrivée au pouvoir de l'actuel Xi Jinping, on assiste à un rétablissement de la légitimité de la période impériale, très certainement dans le but de faire en sorte que le Parti communiste légitime sa propre position en s'inscrivant dans une continuité historique. Donc il y a une sorte de revirement et cela survient au moment où les relations entre la Chine, l'Europe en général et la France plus particulièrement sont de plus en plus difficiles et le moteur du nationalisme chinois actuel se nourrit fondamentalement de tout.

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2: Julien Coquel-Rohem.
1: Et Gaëtan Plenet pour le journal. Bonjour Gaëtan.
3: Bonjour Julien, bonjour à tous.
1: Un Malien récompensé du prix Marc-Vivien Foé.
3: C'est une première et elle est signée Mamadou Sangaré, sacré meilleur joueur africain de Ligue 1. Son portrait dès le début de cette édition. On est à Téhéran dans un instant car on en sait un petit peu plus sur la réponse iranienne aux propositions américaines pour mettre fin à la guerre. On sera aussi en Cisjordanie après cette scène qui a beaucoup choqué ce week-end. Des colons israéliens obligeant des Palestiniens à exhumer un corps à peine enterré pour le déplacer un petit peu plus loin. Et puis l'actualité, c'est aussi le sommet Africa Forward qui s'ouvre aujourd'hui à Nairobi. L'Ukraine et la Russie qui s'accusent mutuellement de violer le cessez-le-feu en vigueur. Et puis la Biennale d'art de Venise qui a commencé hier. On vous emmène au pavillon sénégalais.
1: Vous l'avez vécu en direct tout à l'heure sur RFI, le prix Marc-Vivien Foé 2026 attribué à Mamadou Sangaré.
3: Le milieu de terrain de Lens, élu meilleur joueur africain de la saison de Ligue 1 par le jury de RFI et de France 24. Lamine Camara et Moussa Niakate n'ont pas démérité, ils étaient les deux autres finalistes, bravo à eux. Mais c'est donc Mamadou Sangaré qui est sacré ce matin et à qui on va remettre son trophée tout à l'heure dans nos locaux avant qu'il ne soit l'invité d'honneur d'un radio-foot spécial. On lui déploie le tapis rouge et c'est mérité, surtout que c'est la première fois qu'un Malien remporte ce prix, Cédric de Oliveira.
4: Mamadou Sangaré, c'est l'alliage du talent, évidemment, et de la discipline. De la vie de tous ses formateurs, l'enfant de Bamako a beaucoup travaillé, plus que les autres, parfois dès 5h du matin pour répéter ses gammes, et devenir ensuite ce milieu de terrain insaisissable dès la première touche sur tous les terrains de la capitale malienne. Surnommé gaucher, Sangaré a progressé à la Yellen Academy, couvé par l'ancienne gloire du foot malien Frédéric Kanouté, qui a tout de suite vu en lui un futur professionnel. À 18 ans, recruté par Salzbourg, il s'est d'abord aguerri dans les divisions inférieures du championnat autrichien, avant la révélation au Rapid de Vienne et son transfert au Racing Club de Lens. Séduit par ce milieu de terrain moderne, technique certes, mais aussi infatigable récupérateur, le club nordiste a déboursé 8 millions d'euros pour le recruter l'été dernier. Sangaré a pu totalement s'épanouir cette saison aux côtés de Florian Thauvin, son idole de jeunesse, et le voilà devenu un des tout meilleurs joueurs de Ligue 1 et logiquement le premier Malien à remporter ce prix Marc-Vivien Foé. Il lui reste la Coupe de France à aller chercher avec les 100 et or avant de pouvoir disputer la Ligue des Champions la saison prochaine au RC Lens ou ailleurs.
3: Cédric de Oliveira et je vous rappelle donc Mamadou Sangaré qui sera l'invité d'honneur de Radio Foot.

0: international, ce sera à 16h10 en temps universel.
1: C'est un grand nom pour Donald Trump.
0: Le président américain dit avoir lu la réponse iranienne aux propositions faites par son pays pour mettre fin à la guerre. Une lettre transmise au médiateur pakistanais puis au locataire de la Maison-Blanche qui la juge totalement inacceptable. Pas d'explication, pas de récrimination, mais un simple traditionnel merci pour votre attention sur ce sujet comme pour refermer le dossier qui pourtant reste grand ouvert. Siavosh Ghazi, vous êtes notre correspondant en Iran. Trump dit non et à Téhéran, on en dit quoi ?
2: Pour l'instant, les autorités iraniennes n'ont pas encore réagi officiellement au message de Donald Trump, mais on a plus de détails sur la réponse qui a été envoyée par Téhéran. Selon le site de la télévision d'État, la position iranienne comprend les points suivants. Fin des hostilités sur tous les fronts, y compris le front libanais, paiement des réparations de guerre, la reconnaissance de la souveraineté de l'Iran sur le détroit d'Hormuz, la fin des sanctions américaines, en particulier sur la vente de pétrole, et le déblocage des avoirs iraniens à l'étranger. C'est seulement après avoir réglé ces questions, dans un délai de 30 jours, que l'Iran acceptera de parler de son programme nucléaire. Mais là encore, Téhéran refuse d'abandonner l'enrichissement d'uranium ou encore d'envoyer à l'étranger ses stocks d'uranium, notamment le 440 kg enrichi à 60%. Les gardiens de la révolution ont prévenu qu'en cas de saisie ou d'attaque contre les navires marchands iraniens par les États-Unis, une base américaine sera visée. De même, Téhéran a lancé un avertissement à la France et au Royaume-Uni en affirmant qu'en cas d'envoi des navires de guerre, notamment le porte-avions Charles de Gaulle dans la région, il y aura une réaction dure de la part de Téhéran.
0: Merci Siavosh Ghazi. Et après ces menaces que vous évoquez, le président français Emmanuel Macron a réagi. La France, dit-il, n'a jamais envisagé un déploiement dans ce détroit. Ce qu'il espère, par contre, c'est une mission défensive pacifique pour rouvrir et sécuriser ce point de passage une fois que la guerre sera finie. Objectif partagé par le Royaume-Uni et Paris et Londres présideront d'ailleurs une réunion en visioconférence demain avec leurs homologues qui sont prêts eux aussi à une telle mission. Mais elle est donc, on l'aura compris, encore très hypothétique. Et en attendant, les prix du pétrole grimpaient à nouveau ce matin à l'ouverture des bourses asiatiques. Inquiète donc de cette fin de non-recevoir de Donald Trump qui balaie d'un revers de main la réponse iranienne aux propositions américaines. Dans cette réponse, Siavosh l'expliquait il y a un instant, Téhéran réclame notamment la fin des combats au Liban, et c'est l'autre front de cette guerre, malgré un cessez-le-feu violé chaque jour. Hier, deux secouristes du Comité islamique de la santé, qui est affilié au Hezbollah, ont été tués. 5 autres blessés, selon le ministère libanais de la Santé, après de nouvelles frappes israéliennes dans le sud du pays.
1: Autre décompte, celui de l'ONG israélienne Breaking the Silence.
0: Un décompte en Cisjordanie occupée, cette fois, où l'organisation parle de quelque 378 faits de violence au cours de ces 40 derniers jours. Il y a notamment eu cette scène vendredi dans le nord du territoire. Ça s'est passé pendant des funérailles. Des Palestiniens ont dû exhumer un corps pour l'enterrer un petit peu plus loin, comme l'exigeaient les colons israéliens. Ça a beaucoup choqué en Cisjordanie. Correspondance d'Amira Swilem.
3: Trop proche de la colonie à leur goût. Vendredi, alors que les funérailles d'un homme de 80 ans se déroulent dans les environs de Jénine, des colons israéliens font irruption. Ils menacent le cortège d'hommes endeuillés et le somment d'exhumer le mort. Bien que l'enterrement ait été coordonné avec l'armée israélienne qui occupe le territoire palestinien en question, ces colons ont refusé que ce vieux Palestinien repose dans ce cimetière. Face au danger, et comme en attestent les vidéos tournées ce jour-là, les proches du défunt n'ont eu d'autre choix que de déterrer le mort, puis de le porter sur leurs épaules, jusqu'à un autre cimetière plus éloigné de la colonie. Le tout sous le regard de l'armée israélienne. Même les morts ne sont pas tranquilles. Cette phrase revient fréquemment dans les discussions ces jours-ci en Cisjordanie occupée. Le Haut Commissariat des droits de l'homme de l'ONU va dans le même sens. Il évoque une violence, je cite, effroyable, qui n'épargne ni les morts, ni les vivants. En Israël, quelques voix s'élèvent. Dans un éditorial aussi nerveux que désespéré, le journaliste phare de Haaretz, Gideon Levy, tente de secouer ses compatriotes. Imaginez un peu si des Palestiniens avaient fait la même chose à un Israélien, écrit-il. Amira Swilem, Ramallah.
0: Et cette déclaration, il y a quelques instants, de la chef de la diplomatie européenne, Kaya Kallas, elle affirme que l'Union européenne devrait parvenir à se mettre d'accord dès aujourd'hui pour sanctionner les colons extrémistes israéliens qui sont coupables de violences contre les Palestiniens en Cisjordanie. On aura l'occasion d'y revenir un petit peu plus tard. Retour d'abord en Iran, où Narges Mohammadi a été libérée sous caution hier. La militante des droits humains, prix Nobel de la paix 2023, avait été arrêtée une fois de plus en décembre dernier. Et depuis, son état de santé s'était fortement détérioré. elle a finalement été transférée dans un hôpital du nord de Téhéran, où elle est désormais prise en charge par sa propre équipe médicale.
1: RFI 9h07 à Nairobi au Kenya, c'est là-bas que s'ouvre aujourd'hui le sommet Africa Forward.
0: Co-présidé par le Kenya et la France, car l'idée c'est bien de repenser le partenariat entre la France et l'Afrique. Le président français Emmanuel Macron est sur place, il est d'ailleurs arrivé dès hier dans le cadre d'une tournée africaine. Ce sommet va durer 2 jours avec d'abord un forum d'affaires en présence de nombreux chefs d'entreprise, français notamment, car ils sont de plus en plus nombreux à être séduits par ce hub régional kényan. À Nairobi, Alban Tiroir.
4: Les entreprises françaises y étaient une trentaine en 2012. Elles sont environ 140 à être implantées au Kenya aujourd'hui. L'intérêt est croissant, confirme Arnaud Floris. Il est le directeur Afrique de BPI France, la banque publique d'investissement qui soutient les entreprises françaises dans leur développement à l'international. Il l'affirme, l'Afrique de l'Est présente de réels atouts.
5: Ça fait partie des régions à plus forte croissance en matière de potentiel, et une région qui est historiquement moins dans les radars, pour des raisons historiques, géographiques et évidemment de langue, et portée par le Kenya en particulier, qui est un des hubs industriels et technologiques du continent. C'est le pays qui a vu naître M-Pesa. C'est un pays qui a été précurseur sur certains niveaux. Quand vous regardez le tissu industriel du Kenya, il est très développé. Et ensuite, si vous élargissez un peu le spectre, la Tanzanie, l'Ouganda, la Zambie, c'est des pays avec de formidables opportunités et du point de vue d'une entreprise française, quelque part un peu un terrain vierge. Et donc, c'est ça qui est très intéressant.
4: Les opportunités sont multiples dans le secteur de l'énergie ou de la transformation des produits agricoles, par exemple. Mais la France doit aussi faire face à la compétition dans le domaine des infrastructures, notamment où la Chine est très présente. Au Kenya, un projet de dédoublement d'autoroute initialement accordé à un consortium français a ainsi été résilié avant d'être finalement octroyé à des entreprises chinoises. Alban Tiroir, Nairobi, RFI.
0: Et ce partenariat Afrique-France, est-ce qu'il est en train de changer? On vous pose la question ce matin dans Appel sur l'actualité.
1: Ce sera juste après le journal de 8h en temps universel. 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
0: Le cessez-le-feu entre l'Ukraine et la Russie n'est pas respecté et les deux pays s'en accusent mutuellement, parlant d'attaques menées par l'autre. Déjà plus de 4 ans de guerre, de mort, de destruction, d'horreur, mais aussi de résilience, comme dans ce documentaire vu par plus d'un million de spectateurs ukrainiens malgré les coupures d'électricité récurrentes. Ça s'appelle Second Wind, l'histoire de 5 soldats ukrainiens, dont 4 amputés, qui sont parvenus à atteindre le sommet du mont Kilimandjaro en Tanzanie. C'était en début de l'année dernière. Le film était notamment projeté ce week-end à Bruxelles lors du festival Ukraine on Film. Jean-Jacques Herry y était.
6: Second Wind n'est pas un documentaire de guerre, et si on la voit dans le film, c'est par une absence, celle des membres inférieurs qu'elle a arrachés à 4 des 5 protagonistes. Pendant 4 jours d'une harassante ascension, on suit Vlad, Roma, Misha, Sashko et Olia sur les pentes du Kilimandjaro, et la douleur pour les amputés arrive à peine après 1 heure de marche. Qu'importe, le géant tanzanien, ils continuent de l'affronter avec leurs prothèses. La colonne vêtue de bleu serpente d'abord sur les chemins, puis dans la neige. Archives personnelles alternent avec voix off et scènes filmées en temps réel. Les cloques, la douleur et l'inconfort augmentent avec l'altitude et font régulièrement frôler l'abandon. Mais la force de la volonté et la solidarité leur permettent d'arriver au sommet, où un drapeau ukrainien est déployé sur la neige à 5895 mètres de haut. Dans la salle, Nikolai, réfugié ukrainien en Belgique depuis 3 ans.
7: C'était difficile pour eux, mais ils l'ont fait et je suis fier d'eux.
6: Second Wind clôturait donc le festival Ukraine on Film, une dernière projection qui se voulait pleine d'espoir, une volonté des organisateurs, rappelle Denis Ivanov.
8: C'était très important de souligner qu'on s'est résisté à tous ces événements chaotiques.
6: Et aujourd'hui, le film est régulièrement présenté dans des centres de rééducation pour motiver amputés et blessés de guerre. Jean-Jacques Herry, Bruxelles, RFI.
1: Et puis Gaëtan Sayel, la Biennale d'art de Venise a commencé ce week-end.
0: Et ce matin, on vous emmène dans le pavillon sénégalais de l'exposition centrale avec Muriel Mahalouf.
9: Le Sénégal a pris ses quartiers à Venise dans l'un des nombreux palais qui jalonnent le Grand Canal, à 2 pas des Giardini, le cœur battant de la Biennale. C'est là que Caroline Gay, physicienne de formation et artiste, a installé ses sculptures sous le titre Wurus, qui signifie or en Wolof. Mais ici, point de métal précieux. Les œuvres sont principalement en laiton et parfois sonores.
10: Il s'agit d'une œuvre de 1,77 m environ qui est placée dans une niche de 2 mètres très illuminée sur un fond noir, un mur noir, un tunnel en fait. Et donc elle nous accueille comme ça, on peut la toucher et elle émet du bruit, elle résonne, elle vibre.
9: Caroline Gay invite le spectateur à déambuler dans des espaces où les sculptures apparaissent différemment au gré des mouvements des visiteurs. Lignes, courbes, circonvolutions, figures géométriques apparaissent dans des reflets, des ombres. Une exposition séduisante qui invite au voyage.
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1: 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Allez.
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focus de Plata, Libéré Plata, en direct des Fleury, grosse force, grosse dédicace à choisir. 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

0: 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Yaya est originaire de Fatick, au Sénégal. 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
1: Je me rappelle, quand j'étais jeune, je regardais beaucoup le Tour de France. J'aimais beaucoup Alberto Contador et puis Christophe Froome. C'est des gens qui ont gagné le Tour de France à plusieurs reprises. J'aimais beaucoup les vélos, football et vélo. Le foot a toujours été ma passion, même si j'ai pas... Voilà, j'ai jamais été un joueur. J'ai toujours trouvé que c'est de l'art. Et puis voilà, la manière dont les gens jouent, voilà, comment on fait pour gagner un match, comment on se déplace sur le terrain. Il y a beaucoup de choses que j'aime dans le football. Et puis voilà, il y a un nom qui me saute. C'est le capitaine de la Mannschaft, Michael Black, c'est un Allemand que j'aimais beaucoup. Voilà, par sa personnalité, sa rigueur, voilà, son charisme sur le terrain. J'aime beaucoup l'équipe de France. J'ai beaucoup de joueurs là-bas. N'Golo Kanté, c'est, voilà, même s'il est venu récemment, c'est quelqu'un que j'aime. Dans l'équipe nationale du Sénégal, étant jeune, voilà, on aimait beaucoup aussi, notre leader technique, Elhadj Houssaini Diouf. Voilà, en quelque sorte, voilà, mes idoles un peu dans le foot. Et puis, quand on m'a dit de venir à Rennes, la première chose à quoi j'ai pensé, c'est le stade rennais. Moi, je suis né au Sénégal, mais plus précisément à Fatick, dans une région à 150 km de la capitale. C'est là-bas où je suis né, voilà, il y a, en 1996, le 18 janvier 1996. Fatick, voilà, c'est un endroit magnifique que j'apprécie beaucoup. Même si c'est pas dit que je suis né là-bas, je dois faire la promotion, mais j'apprécie beaucoup, c'est une belle ville. D'ailleurs, je rappelle que c'est la ville de l'ancien président du Sénégal. C'est lui-là qui vient de partir en 2024. Mouché Macky Sall. Voilà, c'est une belle ville avec beaucoup d'intellectuels. Voilà. Et puis à côté, on a tout ce qu'il faut. Il y a la mer. Il y a un port à côté. Il y a beaucoup de choses là-bas à Fatick. Voilà. La ville, elle est belle. Les gens sont sympas. C'est comme à la campagne. Voilà. Les gens sont beaucoup dans la solidarité. Dans l'entraide, voilà. Voilà, en quelque sorte, d'où je viens, Fatick. J'ai grandi dans ce milieu avec la famille, voilà, c'est papa, maman, tata, et puis voilà, mes frères, les petits frères, d'autant plus que je suis l'aîné. C'est important de, quand on est aîné, même si tout n'est pas peut-être parfait, d'essayer d'être responsable, voilà, parce que tu dois inspirer, voilà, beaucoup de choses à tes frères. Il est important d'avoir de très bons comportements, voilà, d'être aussi là dans la com, comme partout dans la société, d'être dans la com avec ses frères, discuter, échanger, et puis voilà, conseiller. Une chose qui me tient, c'est ma prime année à l'université de Dakar, où il y a un professeur. C'était le jour de rentrée. En fait, on nous dit que voilà, il faut savoir que l'esprit n'a de limites. Ne vous fixez pas de limites. Allez-y. Au bout de vos rêves. Moi, c'est en quelque sorte ce que j'ai envie de dire. Allez-y au bout de vos rêves. Voilà. Il n'y a pas d'hésitation. Il faut y croire.

Là-bas au Sénégal, nous avions deux grandes universités référencées. Après le bac, voilà, il faut faire une demande de candidature. J'ai candidaté. J'ai été accepté dans l'une des universités, notamment celui de Dakar. Et puis, c'est comme ça que je suis arrivé à l'université. C'était en 2017. C'était la sociologie ou la communication. Moi, je voulais à la base faire la com aussi. J'ai toujours aimé aussi la télé. Je voyais les gens parler. Ça me plaisait beaucoup, comment ils parlaient, toutes ces choses-là. Et puis, voilà, je voulais apprendre à parler. Voir être dans une salle, bien parler, être écouté. Moi, ce sont ces choses-là qui m'intéressaient. Ils ont bien fait de m'orienter en sociologie, parce qu'en sociologie, j'apprends beaucoup de choses, déjà par rapport à l'homme. Et puis après, voilà, j'essaie de me perfectionner par rapport à la com. J'ai fait là-bas 3 ans. En ma deuxième année, je voulais venir. Mais bon, là, j'ai été très sage, j'ai écouté. Ma maman m'a conseillé d'attendre, d'avoir la licence. Et comme quoi, il est toujours bon d'écouter le conseil des parents. J'ai fini la licence, il y a un grand projet qui est là-bas, qui vient d'arriver, et puis qui octroie 3 bourses au département de sociologie. À la base, le projet, on devait faire un

toujours à Rennes 2 pour 6 mois. Et puis c'est comme ça que je suis venu. J'imaginais déjà de belles choses par rapport à la France avant de venir. J'aimais beaucoup les médias aussi. Je regardais beaucoup, beaucoup, beaucoup l'actualité française. J'étais très intéressé. C'est comme si en quelque sorte, je ne regardais que ça. Je ne regardais que ça. Et puis ça m'a permis de connaître la France. Et comme j'aimais le football aussi, en suivant le football, j'ai appris à connaître la France, les villes françaises, voilà, un peu leurs particularités. Je regardais que ça. J'ai toujours admiré ces pays, même si je ne connaissais pas en profondeur. Et même jusque là, je ne connais pas encore en profondeur la géographie française. C'est juste que j'essaie d'apprendre petit à petit, voilà, parce qu'il y a beaucoup de spécificités. Avant de venir ici, je me disais que déjà, c'est un bon pays, voilà. Il y a des gens sympas, voilà. Peut-être que ça va être cool, quoi, d'aller là-bas. Je pense que le cours, c'était sur le bâtiment A. En fait, A3, je pense, quelque chose comme ça, oui. La première journée, ça s'est bien passé, je dirais même la première semaine. Peut-être, voilà, c'est vrai que c'était un peu chargé en termes de travail, parce que, voilà, comme on venait juste de commencer, mais ça n'empêche qu'on était entré dans la chose à 100 à l'heure. J'ai eu certaines facilités, et ça aussi, c'est pas parce que nous, il faut savoir qu'il y a cette dimension un peu religieuse. Voilà, parce que moi, je pense que j'ai eu, voilà, la bénédiction du bon Dieu, ça m'a beaucoup facilité, j'ai eu beaucoup de facilité. Et même par rapport à certaines difficultés, c'est vrai que quand on vient d'arriver, quand on change de culture, il y a un temps de, voilà, d'adaptation, d'intégration. Mais moi, franchement, ça s'est bien passé, super vite même. Et puis, je me rappelle même cette année, j'ai été délégué de mon promo. Il faut vous dire que je me suis intégré, et puis voilà, c'est toujours l'occasion de rendre à des camarades de promo, des hommages appuyés, voilà, des gens très sympas, notamment, je peux citer juste deux noms, si vous me permettez, il y a Luzon Glaguin et il y a Océane Lebois. Franchement, à côté des autres amis, c'est des gens qui m'ont, c'est des gens de Françaises qui m'ont beaucoup facilité l'intégration. Et puis voilà, ça m'a donné confiance. Et puis c'est de là que j'avais candidaté, voilà, pour être délégué. Peut-être, ce qui m'avait le plus marqué, c'est un peu la froideur. Parce que comme je disais là-bas, on est très dans le relationnel au Sénégal. On est très dans la com, dans la discussion. Mais bon, ici, voilà, des fois, la personne, peut-être, elle a envie de parler avec toi. Demain, elle n'a pas envie de parler avec toi. Peut-être ces choses-là qui passaient pas. Et puis, des fois, il nous dit bonjour. Des fois, il nous dit pas bonjour. Mais du point de vue culturel, pédagogique, voilà, c'était super bien. Franchement, j'ai pas eu de difficultés. Et surtout aussi, ça s'explique par le fait, quand je suis venu dans le cadre du projet Mono Global, j'étais boursier. Souvent, quand on vient et que le souci financier est réglé et que la question du logement est réglée, ça veut dire qu'on a plus de stabilité. C'est ce qui m'a permis même de me concentrer. Je pense que si je suis même en thèse, c'est en grande partie à cause de ça. À la différence de beaucoup de frères ou de sœurs, c'est quand ils arrivent, ils n'ont pas avoir les compétences, mais il y a la dimension financière et logement qui fait que souvent c'est très complexe. Mais moi, j'arrive tac, on me donne un logement, on me paye une bourse. Franchement, c'était facile. Je devais juste me concentrer sur les études. Voilà, en quelque sorte, tout ça, c'est ce qui a expliqué que j'ai eu le temps de bien travailler par rapport à mes 2 années de master et qui explique que là, je suis en thèse.

c'est une thèse en co-tutelle avec mon professeur ici et un professeur là-bas. Je voulais étudier un sujet sénégalais. Parce que je vois qu'il y a beaucoup de défis, il y a beaucoup sur les questions environnementales, voilà, agricoles, toutes ces questions-là. Ça, je tenais beaucoup à ces questions. D'en plus même que mon master, j'étais ici, mais j'étudiais un sujet sénégalais, notamment sur la question de l'emploi un peu des jeunes, qui est un sujet très, très, très, très, très sensible au Sénégal. En fait, au Sénégal, il y a deux types. Il y a l'agriculture traditionnelle. À côté aussi, il y a les exploitants. Parce qu'avec le phénomène de la mondialisation, il y a eu beaucoup d'agro-business, voilà, c'est-à-dire ces grandes implantations qui sont implantées dans certaines régions et puis voilà, qui essaient de travailler uniquement à des fins économiques, voilà, qui s'en soucient de rien, qui tuent un peu l'économie solidaire autour du village, autour de la commune. Voilà, parce que et souvent, c'est des exploitants qui exportent tous leurs produits vers l'Europe parce que voilà, c'est des gens qui ont... Souvent, c'est des grands groupes, ils ont tout le moyen, ils viennent, ils s'implantent, voilà. Tout est un peu en quelque sorte problématique avec les populations. Parce que souvent, tu te rends compte que les populations ne sont pas impliquées dans leur processus d'implantation. Et ça crée souvent beaucoup de tensions. Et puis ça, c'est un premier problème. Mais après, le deuxième problème, c'est au niveau des spéculations cultivées. C'est-à-dire, les populations avec les moyens maigres qu'ils ont, supposons une culture de l'oignon. Bon, l'oignon ne sera pas de très bonne qualité comparé à l'exploitant, à l'agrobusiness qui, lui, il a tellement de ressources, de matériel, il va cultiver un oignon de qualité. Et puis après, sachant qu'il a cultivé à peu près 20 hectares, il peut se permettre de vendre à un prix voilà, très bas. Mais le cultivateur qui a juste là-bas quelques un hectare, il ne peut pas se permettre. Voilà. Il y a beaucoup de questions autour de ça. C'est-à-dire la relation entre ces petits exploitants, que je n'ai pas appelé paysans, et ces agro-business. Mes perspectives professionnelles, c'est deux choses. Première chose, c'est embrasser l'enseignement universitaire. Deuxième chose, c'est faire le concours de l'ENA. J'ai toujours eu cette ambition de travailler pour l'État. Voilà. L'université dans un premier temps, et puis l'ENA dans un deuxième temps. Tout dépendra de la thèse après, quand j'aurai fini. Je dirais à 70%, 75%, j'ai cette envie de retourner au Sénégal. Parce que participer au développement de mon pays, parce que je pense que voilà, c'est à nous de participer au développement du pays. Voilà, voilà, si, c'est vrai que j'aime beaucoup la France, ils m'ont bien accueilli, j'aime beaucoup, beaucoup. Mais voilà, je préfère aussi retourner. Voilà. Mais au moins, je pourrais participer voilà, à des activités ici en France, mais voilà, sachant qu'on a plus besoin de moi au Sénégal, d'autant plus qu'on fait face à beaucoup de défis voilà, socio-économiques. Toutes ces choses-là font que j'ai envie, après la thèse, de retourner là-bas.

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pas ça, frère. Ça va être... T'es qui là, 4h, 11h, on se laisse aller.

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2: Bonsoir à toutes et à tous. Ce soir, lundi 11 mai, nous nous retrouvons pour une 6h avant minuit un peu spéciale. Nous sommes en direct depuis la bibliothèque universitaire de Villejean à l'occasion du festival Sirène 2026, le festival rennais des littératures et cultures de l'imaginaire. À mes côtés, Cess, Lafken, Léonore et Milia. Coucou à vous quatre. Au programme ce soir, une rencontre avec la marraine de cette édition, un éclairage sur l'organisation du festival, la parole aux membres du jury de nouvelles et un focus sur les étudiantes du DUST, diplôme d'études universitaires scientifiques et techniques, parcours des bibliothèques et de la documentation pour l'exposition Mediapolis. On commence sans plus attendre avec les cerveaux de cette édition.
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11: Entamons notre périple ce soir sur les routes de l'imaginaire. Pour parler du festival Sirène, nous recevons Nolwenn Troel-Sauton. Bonsoir.
12: Bonsoir.
11: Vous êtes coordinatrice du festival Sirène et à vos côtés, Xavier Dolo, directeur artistique du festival. Bonsoir.
13: Bonsoir.
11: Aujourd'hui, nous vivons la 5e édition de Sirène. Avant de s'intéresser à sa thématique et à sa programmation, est-ce que vous pourriez nous parler de la genèse de Sirène en quelques mots ? De quelle sensibilité artistique est né le festival ?
12: Je me lance.
13: Allez, vas-y, lance-toi.
12: Alors en fait, le festival Sirène, donc, effectivement, c'est la 5e édition. En réalité, la première année, on était... un seul festival avec West Hurlant. L'idée, moi, que je trouve principale dans le festival Sirène, c'est vraiment la partie scolaire, parce que notre festival, il est fait en deux temps. Il y a une partie grand public et une partie scolaire. Et l'idée, c'était véritablement de faire venir les élèves du secondaire sur le campus universitaire, histoire de vraiment un peu désacraliser l'université et permettre, via le prisme des littératures de l'imaginaire, de leur permettre d'entrer dans la lecture et de leur... leur permettre également de mettre un pied sur les campus, parce qu'on sait que l'espace universitaire, pour nous tous qui avons l'habitude d'y traîner, c'est très simple d'accès. Et on ne se rend pas du tout compte de la portée symbolique d'un campus. Et le public du secondaire étant un public captif, entre guillemets, ça leur permet vraiment d'avoir accès à cet espace au moins une fois et donc possiblement d'y retourner.
11: Xavier, est-ce que vous voulez compléter justement la jeunesse de Sirène?
13: Ah, j'ai l'impression que Nolwenn a aspiré ma pensée, donc j'ai pas grand chose à rajouter de plus, hormis peut-être le fait effectivement que d'avoir des scolaires qui viennent sur un campus avec derrière tout ça justement cet attrait pour les littératures et culturelles même de cet imaginaire qui sont aussi des lectures notamment que s'approprient beaucoup les étudiants et les étudiantes. Hein. On sait que c'est une culture maintenant dominante, que ce soit la fantasy, la science-fiction, le fantastique, c'est vraiment les genres qui plaisent énormément aux jeunes. Donc capter ces différents publics à travers le festival, enfin, c'est vraiment un objectif qu'on a bien sûr. Et donc les littératures et les cultures d'imaginaire étaient forcément un outil idéal, en tout cas à mon sens. Quoi, voilà. Et donc c'est aussi pour ça que

0: lauréats Sirène 2026?
1: Alors, je commence par où? Il y en a quand même quelques-uns. Je peux commencer par le prix étudiant, hein, puisqu'on est ici à la BU. En plus, ça me paraît vraiment, vraiment approprié. Et le prix étudiant, justement, c'était un prix qu'on a mis en place pour essayer de faire de créer en tout cas un lien un peu plus fort encore, justement, avec les étudiants et les étudiantes qui naviguent sans cesse sur le campus, évidemment, à travers des lectures, en fait, qui ne sont pas forcément des lectures, justement, obligatoires, qui sont celles qu'on peut lire quand on a un cours de lettres modernes ou de lettre classique, enfin peu importe, et qui allie en fait cette notion de plaisir avec aussi un certain engagement, parce que ces littératures de l'imaginaire actuellement, enfin ces littératures de l'imaginaire moderne sont souvent extrêmement engagées, et les voix francophones notamment sont très engagées. Toutes nos sélections depuis le début du prix étudiant, j'allais dire, sont le miroir un petit peu de tout ça, et ça s'affine petit à petit avec des partenariats, voilà. Notamment cette année avec le CROUS, justement, ça c'est aussi un partenariat, j'allais dire presque nécessaire, j'allais dire, puisque on emmène la lecture, alors sur le campus bien sûr, mais aussi dans l'endroit où vivent les étudiants, donc leur maison entre guillemets, hein, les CTU, et donc où ils ont le temps aussi, ou plus de temps pour se poser et lire réellement. Donc ça a bien marché cette année avec une sélection qui était plus tourné justement vers quelque chose d'assez atypique en imaginaire, c'est la poésie notamment. Même si c'est pas celui-là qui a gagné. mais voilà, il y en a pour tous les goûts. Et c'est vrai qu'on veut capter un petit peu ce public étudiant à travers ça. Nolwenn, tu peux peut-être rajouter quelque chose.
2: Oui, je pensais, parce qu'on a plusieurs prix lecture, dont on va peut-être pas parler en détail, parce que Xavier l'a bien dit sur le prix étudiant. Après, on a prix collège et prix lycée exactement sur le même modèle. Moi, ce que je trouve très intéressant dans les propositions de Xavier sur ce festival, c'est qu'on a des prix pour vraiment valoriser la mise en risque et la mise en écriture par les élèves, ou la mise en récit, parce que cette année, Xavier a proposé un prix illustration. Donc, il y a vraiment aussi ce travail-là qui est fait, qui permet aux élèves de monter sur scène, de prendre la parole par l'écrit déjà, ce qui est déjà une très grande réussite. Là, par exemple, cette année, moi, je suis hyper content, et je pense que mes collègues en stage en parleront bien, mais la nouvelle qui a gagné le prix collège, c'est une nouvelle écrite collectivement. Et c'est vrai que les élèves ont crié de joie dans l'amphi. C'est des moments hyper importants, surtout quand c'est des personnes à qui on ne propose pas d'écrire, quoi. Et donc l'entrée en écriture collective, par exemple, pour elle, ça, je trouve que c'est un vrai sujet. Et le fait de pouvoir leur remettre un trophée, leur dire vous avez gagné, de leur proposer un vrai prix, quoi, c'est important, quoi.
0: Cette année, le thème du festival était naissance et renaissance. Pourquoi cette thématique et qu'est-ce qu'elle sous-entend ?
2: Alors déjà, pour la blague, il faut savoir qu'on a été annulé deux fois depuis notre scission avec West Hurlant, parce qu'on le faisait sur le campus et que pour des raisons politiques évidentes et qu'on soutient à 100%, il s'est avéré qu'on a souffert de ça. En tout cas, on a été annulé, quoi. Et donc la première blague, c'était autour de cette question-là, d'essayer de faire en sorte qu'avec notre nouveau mode, on puisse avoir nos journées grand public à la cité universitaire et quand même garder notre partie scolaire un peu plus loin dans l'année. Et donc c'était la première partie la plus drôle, et du coup c'est moi qui la présente. Et puis pour la partie plus sérieuse, je pense que c'est Xavier qui va conclure.
1: Ah bah non, en fait, j'avais que cette explication-là, moi. Qu'est-ce que tu veux que je te dise de plus? Mais non, on a poussé effectivement aussi, naissance et renaissance, ça pousse à nous réinventer, en fait, d'une certaine façon aussi. Et ça a poussé à réinventer notre façon de faire et notre façon de voir les choses. D'où, effectivement, en prolongeant un petit peu notre réflexion, on s'est dit qu'on allait retourner justement à l'endroit où on était né, quelque part. C'était la cité universitaire Sévigné, et moi je trouvais que ça tombait très très bien, justement parce que cette cité universitaire elle est géniale, et c'est, comme je disais, là où vivent les étudiants, et ça renforce en fait très clairement ce lien avec l'opérationnel entre guillemets du festival, qui toute l'année en fait est ici à l'université. Donc

0: Naissance, évidemment, et renaissance, forcément, pour ça. Et puis après, c'est une thématique avec un éventail très, très large où on pouvait explorer des thématiques extrêmement différentes. Quand on parle de body horror, par exemple, ou même d'utopie ou d'écologie, etc., on arrive à fixer des thématiques peut-être générales, mais en resserrant le collier sur des choses plus précises, réflexive aussi, et on arrive à allier cette thématique très facilement avec la venue d'invités éclectiques, en fait, quoi. Voilà.
1: Oui, Nolwenn, un mot de la fin.
2: Oui, ce que Xavier dit pas, c'est que dans sa sélection, il y a aussi toute cette partie sur aussi la renaissance des genres, parce que c'est vrai que les invités, les autrices invitées sont des personnes engagées politiquement, qui proposent aussi un renouveau du genre, où on a un peu ce côté dépoussièrement du vieux mec cis blanc qui écrit de la littérature de l'imaginaire. Quoi.
0: C'est moi le vieux mec cis blanc.
2: Exactement.
1: Merci Nolwenn Troel-Sauton, organisatrice du festival, et Xavier Delot, directeur artistique du festival, d'avoir été à nos côtés ce soir.
0: Merci.
3: Merci l'Afken.
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3: Vous êtes toujours sur CELAB, en direct depuis la BU de Villejean. Donc on continue avec Cess et ses invités. Ah, alors il faut juste que Cess s'installe pour accueillir au mieux ses invités.
5: Oui, les micros sont hélas reliés à des fils qu'on ne peut pas tirer dans tous les sens. Donc je suis accompagnée de Marina et Noémie, première année de master de métier du livre et de l'édition. Bonsoir.
6: Bonsoir.
7: Bonsoir.
5: Et vous n'êtes pas là en tant qu'étudiante, mais en tant que membre du jury des nouvelles des collèges et des lycées. Alors j'ai une première question à vous poser, mais elle a été un petit peu spoilée. C'est pas grave, je vous la pose quand même. Sur le site du festival, on peut lire que vous diversifiez l'offre de concours en espérant ainsi permettre aux élèves de s'impliquer dans l'un ou l'autre des concours selon les goûts personnels. Et je me demandais un petit peu de quelle diversification était question. Est-ce que c'était la diversité des concours qui relève des nouvelles, de la poésie, de l'illustration, même du court-métrage ? Ou est-ce que c'était plutôt par rapport aux nouvelles, justement, où il y a deux intitulés qui sont proposés, donc une diversité de diversification des propositions d'où partir pour écrire son récit ?
8: C'est rare de voir des concours de poésie. Et du coup, on a voulu mettre ça aussi en avant. C'est aussi qui est original, puisque la poésie n'est pas forcément mise en avant, donc c'était aussi l'occasion. On a eu beaucoup de poésie qui ont été.
9: Ok. On a eu beaucoup de poésie, beaucoup d'élèves ont envoyé des poèmes. Ils étaient trop beaux, la sélection était vraiment très diverse. C'était difficile de faire un choix, mais du coup, c'était aussi original d'avoir beaucoup de poèmes. On a aussi eu un concours d'illustration. C'est aussi original et ça permet de ne pas mettre que de la littérature. Après, évidemment, on a eu un concours de nouvelles, collège et lycée. Donc, c'était divers par rapport à ça. Mais par rapport aussi au sujet, ce qui avait du coup deux propositions. Ça permettait aux élèves de trouver leur inspiration malgré les sujets.
10: Et puis comme l'a dit Xavier tout à l'heure, il y avait aussi cette idée de rechercher des formes qui sont un peu moins présentes dans l'imaginaire collectif, dans les genres de l'imaginaire justement, avec ça se voit justement dans la sélection étudiante où on a quand même une majorité d'œuvres qui sont de la science-fiction et sous forme de poésie, ce qui n'est pas forcément très courant. Et là dans les nouvelles, c'était un peu la même idée d'avoir un sujet qui permet de partir dans autant de directions que les élèves voulaient, à la fois avec un accent qui était mis sur les récits futuristes et en essayant d'inciter les élèves à trouver des formes nouvelles.
5: Et à propos de ces deux intitulés, je vais les lire dans leur intégralité quasi, il y avait une première voix sur l'Utopie, l'OMUF, Organisation des Miraculés Unis du Futur, débarque en 2026. Ses représentants viennent tout droit de 2100, alors que leur monde peine à se reconstruire après la guerre mondiale 2027 qui a laissé la planète Terre détruite. Ils annoncent à l'humanité qu'ils ont leurs descendants et qu'ils vivent sur une terre devenue un désert, aux océans asséchés et aux rares mers toxiques. Parviendront-ils à convaincre les grands de ce monde que la paix vaut mieux que la guerre, pour donner un avenir à l'avenir ? Donc ça, c'était une première proposition dont pouvaient se saisir les élèves collégiens comme lycéens. Et il y en a une deuxième qui partait plutôt sur la thématique de la planète. Cette planète, alors, que je skip un peu les histoires de 15 000 signes, etc. Un jour, tous les humains sont séparés les uns des autres. Ils ne savent pas est à l'origine de ce phénomène mystérieux. En effet, votre jeune personnage se réveille sur une petite planète totalement vierge. Votre personnage trouve sur lui une enveloppe et dans cette enveloppe un message. Cette planète vous est offerte, vous avez le pouvoir de la modeler à votre guise. Saurez-vous faire de ce monde, dont vous avez les clés, un monde meilleur ? Et donc ce que je voulais discuter un petit peu avec vous, c'était en quoi ces deux propositions permettaient aux étudiants, enfin élèves, de se saisir de grands enjeux de la littérature de l'imaginaire et quels étaient ces thèmes. Et puis si, selon vous, ça avait été réussi.
10: Mais là, l'enjeu le plus évident qui apparaît, c'est de pousser les élèves à se projeter, à imaginer des futurs possibles, qu'ils soient positifs ou négatifs. Et dans le cas du deuxième sujet, on est plutôt sur une recherche d'utopie, contre-utopie, dystopie. Et en fait, c'est quelque chose qui a été beaucoup exploité par les élèves. On avait, par exemple, des nouvelles qui allaient essayer de trouver le côté positif qu'ils pouvaient avoir, que ce soit dans l'une ou dans l'autre. Et dans certaines autres, il y avait un côté assez pessimiste de l'avenir, ou tout un champ de nuances entre les deux. Et ça, c'était vraiment intéressant parce que les étudiants qui ont écrit ça, c'est des collégiens, c'est des lycéens. Et c'est un peu ce moment dans la vie où on se pose énormément de questions aussi. Et ça se ressentait dans la plupart des nouvelles que c'était des questions à propos de l'avenir, que ce soit politique, que ce soit tout simplement au niveau de la morale ou des relations interpersonnes. Ça se voyait que c'était quelque chose qui était partie prenante de leur quotidien et qui leur tenait à cœur. Et donc c'était ça qui était, à mon sens, l'enjeu principal des nouvelles.
5: Et tu parlais de questions, mais est-ce que vous avez vu des réponses qui vous ont étonné, surprise, dans ce qu'ils ont pu imaginer ?
9: Oui, pour le premier sujet, il y avait beaucoup, les élèves se sont beaucoup appropriés de façon politique. C'est qu'ils ont, en fait, ils étaient tous originales, mais ils disaient un petit peu tous le même message et d'espoir, mais aussi ils étaient beaucoup pessimistes aussi. Parce que du coup, ça résonne en fait avec les problèmes actuels. Du coup, on voit que du coup, à travers ces nouvelles, les élèves, ils sont au courant de l'actualité, qu'ils en ont conscience des problèmes actuels et qu'ils le mettent à l'écrit et que ça les touche aussi.
5: Quoi ? Ce sont de vrais humains avec une vision du monde ?
9: Oui, déjà.
5: Il faut prévenir les grands de ce monde. Est-ce qu'il y a un sujet qui a plus résonné sur une tranche d'âge que d'autres ou c'est à peu près homogène ?
9: Non, je dirais que c'était homogène. On a un peu eu le même nombre pour les deux. Mais après, on a eu, y en a beaucoup qui se ressemblaient, mais en fait, on voyait vraiment le message après à chaque fois de chaque élève. Donc c'était c'est des sujets assez serrés et finalement, ils arrivaient tous à se l'approprier.
5: J'imagine que d'un point de vue pratique, c'est plus simple de lire et de juger des nouvelles plutôt que des romans. C'est également pourtant une forme littéraire avec des enjeux propres et ses propres défis. C'est peut-être plus confortable de s'étaler sur des pages et des pages pour décrire, les paysages de la comté, plutôt que de contenir en un récit une forme très concentrée et ramassée de 15 000 signes. Est-ce que vous pouvez un peu nous parler de comment les élèves se sont emparés de cette forme-là de la nouvelle ?
10: En fait, sur pas mal de nouvelles, justement, ce qu'on remarquait, c'est qu'il y avait une volonté de faire les choses de manière concise, ce qui est logique dans la nouvelle. Et il y a certaines nouvelles sur lesquelles c'était particulièrement bien fait, et c'est justement celles-ci qui ont retenu notre attention. Par exemple, tout à l'heure, on aura la chance d'entendre la personne qui a gagné le concours Nouvelle Lycée. Et justement, c'était une de ces nouvelles-là, où dans la construction, on voyait que c'était pensé comme un récit court, et pas juste comme un extrait de récit. Et le but, à ce moment-là, de l'histoire, ça vient d'être contenu dans ce récit et d'avoir quelque chose qui soit intense et qui soit complet, même dans un nombre de signes assez faible.
5: Et vous diriez que ça se joue plus dans une économie des mots ou dans des effets narratifs
10: Je pense que ça peut être un peu les deux, mais c'est plutôt dans une idée de vraiment resserrer l'enjeu et comprendre ce qu'est l'intérêt de ce texte, pourquoi est-ce qu'on raconte ça, qu'est-ce qui se passe, vraiment, qu'est-ce qui est la chose la plus importante qui se passe à cet instant-là et vraiment se concentrer dessus au lieu de trop s'étaler finalement.
5: Et est-ce que ça allait de pair aussi avec, par exemple, une concentration d'action, de lieu, de durée où les élèves se sont quand même permis d'explorer des choses à ce niveau-là ?
10: Il y a eu quand même de l'exploration, par exemple, dans la nouvelle Collège, qui est un récit collectif. En fait, c'est un mélange de beaucoup de points de vue différents, ce qui n'est pas forcément courant dans une nouvelle parce que c'est un format court. Et là, on avait vraiment une multiplicité des personnages, des voix, même des styles littéraires, parce que ça a été écrit avec plusieurs auteurs. Et c'est ça qui était intéressant aussi dans cette nouvelle, c'est qu'on s'attend à avoir une histoire courte dans le temps sur un lieu avec un personnage. Et là, c'était vraiment pas le cas du tout. Et c'est aussi ça qui a fait qu'elle a retenu notre attention.
5: Et comme tu mentionnais du coup les prix, les nouvelles qui ont été prisées, je me demandais un petit peu comment ça se passait cette partie consacrement au-delà de la récompense honorifique. Est-ce qu'il se passe quelque chose pour matérialiser ce moment-là? Est-ce qu'il y a une postérité pour ces écrits ou pour les élèves qui ont participé?
9: Oui, du coup, ce matin, on a remis le prix à tous les élèves qui avaient participé, avec les classes qui étaient présentes. Et du coup, on leur a remis le diplôme et on avait fabriqué un trophée en collaboration avec le Fab Lab. Et du coup, on a remis un trophée à tous les premiers des prix, donc poésie, illustration, nouvelle collège et nouvelle lycée. Et un diplôme aussi au deuxième et au troisième de chaque catégorie.
5: Et est-ce que, par exemple, au-delà de la remise du trophée, est-ce qu'il y a par exemple un moment où on est un peu autour du texte? Je ne sais pas, moi je pense à de la lecture publique ou une micro-édition. Vous êtes en master de l'édition, ça doit vous parler.
10: Au moment de la remise des diplômes, il y a une lecture des deux poésies qui ont reçu le prix. Mais sinon, il n'y a pas forcément d'autres projets qui ont été abordés. Après, ça peut être une possibilité, mais on ne l'a pas encore abordé pour l'instant.
5: C'est la fin de mes questions. Si vous avez envie de faire un petit coucou aux étudiants, élèves que vous avez lus et aimés, c'est le moment. Sinon, on peut se dire au revoir.
9: Merci beaucoup pour tous vos envois. C'était vraiment super et continuez d'écrire si vous avez envie.
2: Merci, merci à vous deux et à toi, Cesse.
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2: Nous sommes toujours en direct depuis la BU de Villejean et maintenant on va poursuivre avec Mila et ses deux invités.
6: Bonjour, et bien moi de mon côté je vais parler de l'exposition Mediapolypse, visible jusqu'au 29 mai, un projet imaginé par les étudiants du DUST, métier des bibliothèques et de la documentation, en partenariat avec le collège Rosa Parks et le festival Sirène. À travers l'adaptation graphique de 1984 par Fidonesti, l'exposition interroge notre rapport aux médias, à l'information et à la démocratie. Et justement, je suis avec Valentin Courteau qui porte un pull au logo de Sirène et Salomé Patrix qui porte un t-shirt blanc avec un pins Mediapolis. Déjà, pour les auditeurs qui nous écoutent, est-ce que vous pouvez présenter rapidement l'exposition Mediapolis ?
7: L'exposition Mediapolis, en gros, elle est en deux éléments distincts. La première, c'est les créations des élèves. Donc, on a créé avec eux sur 10 heures de cours en commun avec les enseignants. Et la deuxième partie, c'est une exposition qui a été créée par nous-mêmes pour justement accompagner et travailler du coup les éléments de 9 langues qui sont évoqués dans les médias contemporains pour présenter un peu ça et accompagner le travail des élèves.
6: Pour les personnes qui ne connaissent ni 1984 ni Fidonesti, qu'est-ce qu'il faut comprendre pour entrer dans l'exposition ?
11: Très bonne question. Après, justement, pour entrer dans l'exposition, on a toute une présentation sur l'histoire des médias, les concepts généraux. Et ce qu'il faut comprendre, c'est du coup comment les médias tourne l'information pour qu'on comprenne qu'une certaine partie de cette information et comment justement elle dessine un petit peu notre compréhension de l'actualité et de ce qui s'y passe globalement.
6: Et concrètement, comment vous avez construit cette exposition et avec quoi derrière la préparation du projet ?
7: Alors pour construire cette exposition, on a utilisé l'outil Canva parce qu'on n'a pas beaucoup de moyens sinon. Et après, ce qui nous a inspiré beaucoup, c'est le film 1984 2 + 2 = 5, qui est sorti assez récemment et qui nous a beaucoup éclairé en fait justement dans les liens qu'il faisait entre la manière dont la fiction montrait des éléments et la presse se transformer un peu pour devenir parfois plus cru et plus solide et justement marquer en fait les esprits davantage que construire un véritable propos. Il y avait un peu de ça dans ces éléments et aussi beaucoup de travail sur des archives de presse et des archives qu'on a aussi repris justement dans notre exposition pour développer un peu le propos.
6: Et quand vous avez commencé ce projet, vous étiez dans quel état d'esprit ? Vous étiez curieux, stressé, motivé ?
11: On a commencé ce projet il y a 2 ans. Du coup, au début, c'était très difficile de se projeter, même de créer les liens avec les différents partenaires. Du coup, c'était un, justement un petit peu utopique, la vision de ce projet. On a eu quand même pas mal de... Je ne sais pas comment le dire, mais on a eu quelques embûches. Ensuite, on était plutôt satisfaits, plutôt stressés également, car travailler avec une classe, c'est, en tant qu'étudiant, c'est une posture assez particulière. Et surtout avec différents partenaires comme le Festival Sirène, et tout ça, ça a pris une plus grande ampleur que ce qu'on pensait. Mais on est pour l'instant très satisfaits. Le plus gros se passe demain, mais enfin, le plus gros. L'apogée du projet se passe demain. Mais on était quand même très, très, très contents de ce qu'on allait proposer aux élèves et même au reste du public.
7: Bah, et j'ajouterais qu'on était aussi très motivés et un peu naïfs aussi dès le début, avec des ambitions qui étaient bien plus grandes. On pensait travailler avec 4 classes en simultané, avoir 16 productions au final. On a réduit beaucoup de nos ambitions pour s'adapter. Et en fait, justement, c'est ce que disait Salomé, on a été très satisfaits du produit final et les élèves aussi ont été très heureux de cette production.
6: En parlant des élèves, comment on explique des sujets comme la manipulation de l'information ou la surveillance à des élèves de 5e ?
7: Alors en fait, l'expliquer c'est peut-être un peu technique, mais on se rend compte qu'ils sont très sensibles en fait à ces sujets-là eux-mêmes, et donc on travaille avec beaucoup de précautions. On veut pas non plus donner des conclusions. L'idée c'est qu'ils aboutissent eux-mêmes à la conclusion qu'ils ont envie de tirer. Mais effectivement, pour leur expliquer, on travaille sur des choses concrètes, des médias concrets, des extraits de vidéos, des extraits de podcasts, pour leur montrer un peu comment ça peut se produire. Et on compare avec des choses beaucoup plus factuelles, comme des images d'archives, pour parler de... Voilà, et c'est effectivement faire cette comparaison et montrer qu'il y a plusieurs visions d'un même événement qui peuvent exister. Et c'était un peu notre démarche.
6: En travaillant sur cette exposition, est-ce que vous avez vous-même changé votre propre regard sur les médias ?
11: Pas tant, ça a plus confirmé des visions qu'on avait déjà auparavant. Enfin, je parle pour moi, mais je pense que c'est la même chose pour toi, Valentin.
7: Oui, après, en fait, ça a été aussi en travaillant avec des sondages, notamment le sondage de confiance en les médias de la France par la Croix-Variant. Ça n'a pas changé ma vision, mais ça m'a fait évoluer sur la manière dont les Français pratiquent les médias et les consomment. C'est surtout ça qui a évolué et je me suis rendu compte que l'enjeu est encore plus important que celui que j'imaginais même au début de mon projet.
6: Et du coup, aujourd'hui, est-ce que le danger, c'est plus seulement la désinformation, mais le fait qu'on soit constamment exposé à des contenus ?
11: Les deux sont un danger aujourd'hui, mais en effet, l'infobésité, et justement démêler le vrai du faux, c'est en effet un énorme enjeu qu'on a essayé de transmettre aux élèves, et dans leur production, ça se ressent qu'ils ont compris les différents aspects, les différents aspects des médias en général, et justement, c'est des choses qui sont remontées en fait même dans nos échanges, notamment durant la première séance avec eux, qui était justement pour leur expliquer ces différents concepts. Mais en effet, c'est un des enjeux principaux aujourd'hui et en fait, c'est tous les modes de consommation qui sont reliés aussi à ça aujourd'hui.
7: Oui, et je pense que au-delà de la surexposition, il y a aussi quelque chose de l'immédiateté de l'information et donc ce qui rejoint la surexposition en soi, mais... je pense qu'on a beaucoup plus de mal à se construire un avis parce que les événements s'enchaînent et arrivent constamment et on doit se positionner tout le temps, avoir tout le temps une opinion, tout le temps se positionner. Et c'est peut-être ça en fait qui est difficile et on finit par avoir des biais nous-mêmes et ne pas se rendre compte parce qu'on n'arrive plus à traiter et à digérer, quoi.
6: Et quand on le relit 1984 aujourd'hui, qu'est-ce qui vous semble le plus actuel ?
7: Moi, ce qui m'a le plus touché, en fait, c'est la manière dont la censure se construit et se développe au fil du roman, et où on se rend compte que c'est pas des faits marquants, c'est pas les grandes autodafés qu'il y avait eu à l'époque, c'est davantage la parole insidieuse qui se construit petit à petit, les mots qui se détruisent, le sens qui se perd. Et j'ai l'impression qu'aujourd'hui, le sens des mots se perd vraiment énormément, et ça... Oui, ça m'angoisse un peu.
6: Vous êtes étudiant dans les métiers des bibliothèques et de la documentation. Est-ce que ce type de projet correspond à la manière dont vous imaginez votre futur métier ?
7: Bah, moi, j'en rêverais, mais c'est vrai qu'en fait, c'est des projets qui sont assez chronophages. Et par contre, l'enjeu est extrêmement important. Donc après, on n'est pas obligé d'aller forcément sur des expositions aussi développées. Mais par contre, travailler avec des élèves, c'est quelque chose qu'on fait fréquemment dans le cadre des médiathèques. Et il y a aussi beaucoup des débats philosophiques qui se créent maintenant dans les médiathèques et qui viennent beaucoup des pratiques des médiathèques des pays de l'Europe du Nord. Et je pense que c'est plutôt vers ça, moi, que je m'orienterai plutôt que sur des projets de grande ampleur.
11: Et là, c'est aussi un projet avec des scolaires. Donc, c'est aussi des publics qu'on est amené à fréquenter en bibliothèque. Mais en fait, c'est justement des sessions de discussion et de création. C'est très chronophage, mais on pourrait l'étendre à des publics plus larges et plus restreints aussi. Là, on est une classe entière. Ça pourrait se faire avec moins de personnes. Et en effet, ça pourrait être amené dans notre futur métier.
6: Si vous deviez résumer l'exposition en une seule idée ou un seul message pour les visiteurs, ce serait lequel ?
7: J'avoue que c'est une question un peu difficile. En un seul message, je pense que c'est... méfiez-vous des termes qu'on entend tout le temps.
11: Très bien.
6: Enfin, dernière question, où peut-on découvrir l'exposition et jusqu'à quand est-elle visible ?
11: Du coup, on peut découvrir l'exposition à la BU Sciences Humaines, donc dans le bâtiment S, premier étage. Et elle est dispo jusqu'au 29 mai. Et du coup, demain à 11h, 10h45, à 10h45, on a la présentation avec un petit groupe d'élèves qui va justement présenter leurs travaux et le reste de l'exposition en public. Donc venez avec plaisir découvrir notre exposition demain matin.
6: Merci beaucoup pour cet échange. L'exposition Médiapolis est à découvrir à la BU Sciences Humaines jusqu'au 29 mai 2026. Une exposition qui questionne notre manière de nous informer, mais aussi le regard que les jeunes portent aujourd'hui sur les médias et les réseaux sociaux. Merci de nous avoir suivis.
7: Merci.
11: Merci.
12: Merci à vous deux et merci Milia.
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12: Toujours depuis notre QG de la BU de Villejean pour le festival Sirène. Et c'est au tour de Léonore. Qui reçois-tu en cette fin d'émission ?
19: Alors nous avons le plaisir d'accueillir sur notre plateau l'autrice et romancière H. Lenoir. Cheveux attachés et eau fleurie, vous êtes la marraine du festival Sirène. Bonjour.
20: Bonjour, merci de me recevoir.
19: Bien, merci à vous. On va reprendre depuis le début avec une question facile. Comment est-ce que vous êtes devenue la marraine du festival et en quoi consiste ce rôle ?
20: On peut remonter très loin, mais en gros, il y a 5 ans, j'ai rencontré Xavier Dolo à mon premier salon, qui n'était pas en Bretagne, qui était en Normandie. Il a décidé qu'il m'aimait bien, et depuis, je suis toujours ici. Voilà. J'ai eu la chance de participer à tous les festivals Sirène depuis le départ, et il m'a demandé d'être marraine pour celui-ci, ce qui me fait très plaisir. Question préparation, on a discuté pas mal du thème qui a été choisi et j'ai pu faire quelques suggestions. Notamment, on a choisi cette année, je reparlerai peut-être un peu après, d'aborder en plus de la littérature, le thème du jeu et notamment le jeu de rôle et les intérêts narratifs en fait de ce style de médium. Et puis là, ces derniers jours, en fait, ça a été beaucoup donner des prix à des gens. sourire et puis un peu être heureuse d'être là et discuter avec tout le monde quoi. Voilà.
19: Est-ce que Sirène ce serait pas un peu aussi des moments pour vous de rencontre ?
20: Tout à fait, tous les salons, j'en profite pour dire bonjour à tous mes collègues auteuristes, artistes, créateuristes, mais c'est des boulots qui sont parfois un peu solitaires, donc se rendre en salon c'est l'occasion de se rencontrer entre nous déjà, de discuter et aussi de rencontrer notre public, d'avoir des retours sur notre travail, ce qui est super enrichissant. Et puis de parfois avoir la naissance d'autres projets aussi, de brainstormer à fond et de repartir la tête pleine d'idées.
19: On va revenir un peu sur vos œuvres. Votre dernier roman, il s'intitule Kimi Kimura et la Cata des Contes. J'ai bien prononcé ?
20: Tout à fait.
19: Parfait. Est-ce que vous pouvez justement nous le présenter ?
20: Ouais. Moi, je suis éditée aux éditions Sarbacane et il y a 3-4 ans, je les ai poussés du coude en mode on ne ferait pas des livres dont vous êtes le héros à l'ancienne, puisque je suis un peu vieille et j'adorais ça quand j'étais adolescente. Ils ont dit ok, on va tester. Et donc, j'en suis à mon troisième. Je viens d'écrire le quatrième. J'ai sorti dans 2 collections, une collection 8-12, donc Kimi Kimura, et puis une collection plus jeune adulte. Donc, pour ceux qui ne connaissent pas, celles qui ne connaissent pas, les livres dont vous êtes le héros à l'ancienne, livre-jeu, vous arrivez à la fin d'un chapitre, on vous donne le choix. Donc vous arrivez devant une forêt, et ben on vous dit si vous voulez aller dans le village, là, allez au chapitre 33, si vous voulez entrer dans la forêt, allez au chapitre 46, et c'est vous qui choisissez l'histoire. C'est quelque chose qui... Donc il y a plusieurs fins, en fait. On retrouve le système des jeux vidéo où les choix qu'on fait influencent la suite de l'histoire. Et c'est un système où j'ai découvert qu'il marche très très bien avec les ados et notamment les pré-ados, la catégorie 8-12, puisque c'est une tranche qui a envie de commencer à prendre sa vie en main. Ça se voit quand je fais des rencontres scolaires et les parents sont complètement à la ramasse sur le sujet, soyons honnêtes. Donc leur joie de découvrir ça et de dire « Ah mais c'est moi qui décide de l'histoire » et c'est rigolo, ça se double avec les parents qui connaissaient déjà le principe et qui redécouvrent aussi ça. J'ai des familles entières qui lisent ensemble et qui font leur choix tous ensemble, ce que je trouve adorable. Donc vraiment c'est super intéressant de les voir réagir à ce type de lecture qui a un côté un peu plus ludique et interactif que la lecture classique. Voilà, je trouve que c'est une autre approche peut-être.
19: Et du coup, vous l'avez dit, ce roman, il s'adresse en particulier à un public jeunesse, tout comme le festival Sirène, qui propose par exemple des conférences et des concours pour les scolaires. Pourquoi est-ce que vous portez une importance particulière aux lecteurs et aux lectrices jeunes ?
20: Au départ, on m'a proposé de l'argent et j'ai dit oui. C'est la réalité des artistes-auteurs. Mais j'ai aucun regret en fait. Le côté de travailler avec un public ado, c'est de se rappeler ce que c'est soi-même d'être ado, ce qu'on oublie beaucoup en devenant adulte. Donc il y a vraiment un travail à faire sur soi et on redécouvre des choses. Moi j'aime bien leur énergie, j'aime bien parfois leur absence d'énergie, leur léthargie complète qui est assez impressionnante aussi. C'est quelque chose qui est plus spontané et plus brut quoi. J'en profite pour ajouter un détail. En fait, donc Kimi Kimura et son précédent, c'est des livres que j'ai choisi d'écrire au genre neutre. Quand j'étais petite, il n'y en avait pas. Tous les livres dont vous êtes le héros, bah, c'était des héros et j'étais un peu frustrée. Donc là, il y a eu un exercice grammatical. Le personnage principal n'est jamais genré tout du long du livre. À un moment, il y a un perso qui demande « Est-ce que tu es un garçon ou une fille ?» On peut répondre, on peut dire qu'on s'en fiche. Et il n'y a aucune incidence sur l'histoire. Je voulais vraiment qu'il y ait une identification possible du maximum de personnes.
19: On a un peu parlé de jeux de rôle. Est-ce que vous pouvez justement m'expliquer la place que ces jeux de rôle peuvent prendre, notamment au Festival Sirène ?
20: Oui, donc depuis le début à peu près, il y a eu des associations qui étaient présentes sur le festival pour présenter ce qu'ils font. Il y avait des parties qui étaient organisées. Samedi et dimanche, on pouvait jouer des parties. Et puis là, c'était la première année où vraiment ils ont été inclus dans les tables rondes. C'était super intéressant. On a eu des tables rondes avec des sujets très simples du genre « Le jeu de rôle est-il une pratique de boomer ?» Pourquoi pas. On a eu des trucs plus poussés sur les mécanismes narratifs, sur pourquoi ça revient un petit peu à la mode, parce qu'on a un peu une renaissance du... C'était dans le thème du salon du jeu de rôle et du livre-jeu. On a bien sûr abordé la comparaison avec les jeux vidéo. Et la conclusion qu'on en tire ces derniers temps, c'est peut-être pas moi qui pourrais le mieux en parler, mais je suis d'accord, c'est que tout se mélange un peu, tout se floute. On commence à avoir une superposition un peu de toutes ces pratiques, en fait, et la limite devient un peu plus floue. Des gens qui étaient effrayés par le terme jeu de rôle, en fait, se retrouvent, ou livre-jeu, livre dont vous êtes le héros, se retrouvent à faire des jeux de société ou à lire des livres qui s'en rapprochent, ils ne s'en rendent pas forcément compte. Donc j'espère qu'on va avoir un petit peu un développement de ces autres façons de lire et d'inventer et de se raconter des histoires.
19: On revient sur un sujet un peu moins positif. Certaines maisons d'édition sont rachetées et les jeunes lisent de moins en moins. Comment est-ce que vous percevez la situation littéraire aujourd'hui ?
20: Alors, c'est deux sujets différents. Sur le fait que certaines maisons sont rachetées, oui, on pourrait en parler pendant très très très très longtemps. Ça fait un petit peu peur. Ce qui est bien, c'est que je pense au moins dans le milieu littéraire, il y a une prise de conscience que ça ne va pas du tout. Et puis, bah, il reste quand même des maisons qui se placent en opposition à ça. Sur le fait que les jeunes ne lisent pas, je ne suis pas tout à fait d'accord. Ils vont lire, mais ils vont lire différemment, peut-être. On peut parler du manga, qui a pris une grosse place dans la lecture des jeunes. Moi, j'en lis plein. C'est un excellent moyen pour en amener parfois à la lecture. Je suis bénévole en bibliothèque aussi, et c'est comme ça qu'on les appâte. On va dans la rue, on leur tend des mangas. Je ne dirais pas qu'ils lisent moins, mais ils vont lire un peu différemment. Ils vont peut-être prendre un petit peu plus le contrôle de ce qu'ils lisent. Et puis, bah, dans des salons comme aujourd'hui, on voit qu'il y en a qui lisent, en fait. On voit que, comme quand on était petits, nous, il y en a qui sont passionnés et ça ne s'arrêtera pas, je pense.
19: Donc vous, vous lisez un peu de manga, mais quel était votre rapport à la lecture quand vous étiez plus jeune ?
20: Beaucoup, beaucoup de lecture. On n'avait pas la télé, c'était un choix de mes parents. Donc le refuge, c'était la lecture. Et je me souviens, je devais avoir 6 ans, on m'a dit « qu'est-ce que tu veux faire plus tard ?» Je veux être écrivain et vivre dans un château. J'ai pas de château, mais voilà. Donc je pense que c'était vraiment la passion de l'histoire et de l'échappatoire. Parce qu'on lit quand même pour s'échapper un peu ou pour se reposer la tête ou pour fuir un monde qui devient parfois difficile à gérer. Donc il y a eu une passion très jeune pour ça.
19: Pour finir, est-ce que vous pouvez nous parler de votre univers littéraire et de ce qu'il nourrit ?
20: Un univers surtout imaginaire. Moi, mes passions, c'est quand même la fantasy et la SF. Et je pense que c'est un peu la question de se poser qu'est-ce qu'il y a au-delà de notre monde à nous ? Dans la SF, c'est qu'est-ce qu'il y a au-delà dans l'avenir ? Et dans la fantasy, c'est qu'est-ce qu'il y a au-delà si les règles physiques n'étaient pas les mêmes ? Et je pense que c'est pas mal de se projeter. On en revient au jeu de rôle, où dans le jeu de rôle, on se projette dans d'autres personnages, dans d'autres situations. Bah, dans le genre imaginaire, on se projette aussi dans d'autres personnages et d'autres situations où les cadres de référence ne sont pas les mêmes. Et ça me semble très très important de développer cette empathie, en fait, et d'essayer d'imaginer au-delà du cadre de notre vie normale.
19: Très bien, et bien merci, merci H. Lenoir. On le rappelle, votre roman Kimi Kimura et la Cata des Contes est disponible aux éditions Sarbacane.
20: Merci.
13: Merci Léonore.
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13: Maintenant, passons un moment de douceur avec la lecture de la nouvelle L'année de l'espoir de Margot Launay.
16: Donc, je vais vous lire ma nouvelle qui se nomme L'année de l'espoir. Le 27 avril 2100. Aujourd'hui, nous allons étudier la Troisième Guerre mondiale. Après de nombreuses années de négociations et de tensions, le 5 janvier 2027, les deux plus grandes puissances du monde de l'époque, les États-Unis et la Chine, se déclarèrent la guerre. Suite à ce début du conflit, le monde s'est embrasé. Il s'est divisé en deux camps distincts auxquels les alliés de chacun des belligérants se sont ralliés. Ce matin, nous allons donc diviser la classe en deux. Une partie étudiera les alliances américaines et l'autre celle des Chinois. Vous pouvez m'appeler si vous avez besoin d'informations complémentaires. « D'accord, madame », répondent les élèves en chœur. 7 janvier 2026. J'ai encore beaucoup de mal à me remettre de ce que j'ai lu hier. Dans ma tête, tout tourne et se bouscule. Je n'arrive plus à réfléchir. Je n'arrive même plus à sortir de mon lit. Pourtant, il le faut. Absolument. Je n'ai pas d'autre choix. Alors, je me force à bouger mes jambes qui sont beaucoup plus lourdes que d'habitude. Quand je prends mon téléphone et que je vois tous les mails que j'ai reçus, ma seule envie est de retourner sous ma couette. Mais je ne peux pas. Alors je me prépare à aller au travail. Je me motive mentalement car je vais enchaîner des réunions importantes aujourd'hui. Comme d'habitude, quand j'arrive au boulot, tout le monde me regarde. Cependant, aujourd'hui, les regards sont plus longs et insistants. Je suis à peine sur ma chaise que déjà, Maria, ma secrétaire, arrive paniquée. « Bonjour Madame de Chérésie, je ne sais pas si vous avez vu », commence-t-elle. Je sais déjà que la suite de cette phrase ne va pas beaucoup me plaire, alors je ferme les yeux et soupire. Les réseaux sociaux sont envahis par la vidéo, finit-elle de dire. Envahie par quelle vidéo ? Maria, s'il vous plaît, faites un effort. Aujourd'hui, je n'ai pas de temps à perdre. Je lui réplique à fleur de peau. Oh, excusez-moi madame, la vidéo de... Enfin, ceux qui viennent du futur, chuchote-t-elle comme s'ils pouvaient nous entendre. Ce qui n'est pas possible. Enfin, peut-être qu'ils le peuvent après tout. Oh mon Dieu, je commence à m'imaginer n'importe quoi. Il faut vraiment que je me reprenne. Ce n'est pas du tout le moment de craquer. Mes collègues n'attendent que ça, que je craque. Mais je ne vais pas leur donner cette satisfaction. En effet, j'ai été élue secrétaire générale des Nations Unies. Et certains ne l'acceptent pas encore très bien. Une femme à la tête de l'ONU, pensez donc. Je dois donc leur prouver à tous que je peux gérer cette situation, disons, hors du commun. Cependant, en m'engageant dans mes fonctions, je ne m'attendais pas à devoir affronter ce genre de crise. Hier, alors que les chefs d'État des plus grandes puissances du monde se retrouvaient dans ma salle de réunion pour essayer une nouvelle fois de trouver un terrain d'entente sur tout un panel de sujets, nous avons été coupés par un groupe d'environ 5 personnes qui ont surgi de nulle part au milieu de la pièce. Franchement, si je n'avais pas été un témoin direct de la scène, jamais je n'aurais pu le croire. Ils se sont présentés comme des porte-parole de l'OMUF, l'Organisation des Miraculés Unis du Futur. Ils ont annoncé venir de 2100 et être des rescapés, des survivants de la Troisième Guerre mondiale qui va éclater le 5 janvier 2027. Dans la salle de réunion, personne ne savait quoi répondre ni comment réagir. Fallait-il rire, fuir, combattre, pleurer, les jeter en prison ? Quand la sécurité est arrivée pour les écarter, la salle a commencé à s'agiter, car tout le monde voulait comprendre et entendre le reste de leur discours. Ils ont donc continué, en nous présentant les conditions de vie horribles dans lesquelles ils prétendaient vivre. La terre détruite par cette guerre est transformée en gigantesque désert, avec des mers asséchées et des océans toxiques. Pour nous, cela était inconcevable. Mais ils avaient l'air tellement émus de voir la terre comme nous la connaissons aujourd'hui, qu'un petit doute s'installa. Et puis, qui apparaît comme ça en sortant de nulle part dans une salle de réunion de crise de l'ONU ? Ensuite, tout s'est très vite accéléré. Ils nous ont annoncé que le discours que nous avions entendu allait être transmis partout dans le monde, dans chaque petit village, grâce à l'aide de leur technologie futuriste, afin que les populations mondiales soient prévenues. Mes homologues ont alors protesté, affirmant que c'était leur rôle d'informer leur population. Mais l'OMUF était catégorique, c'était à eux de le faire. Et maintenant, Maria m'annonce que leur vidéo de leur arrivée en salle de réunion a été diffusée sur les réseaux. Tout le monde va paniquer. Il va falloir avancer le discours de l'ONU pour essayer d'apaiser les populations. Maria, vous pouvez essayer de recontacter ces gens. Je dois m'entretenir avec eux, s'il vous plaît. Bien, madame, me répond-elle avant de quitter mon bureau. Après cette réunion très particulière, nous avons décidé de diffuser notre discours un peu plus tôt, juste avant le déjeuner. J'enchaîne les réunions de crise toute la journée. Quand je rentre chez moi, je suis épuisée. 16 janvier 2026. Depuis plus d'une semaine, je dois relever toujours plus de défis. Je commence à fatiguer. Je dois gérer les comportements de la population mondiale qui réagit avec plus ou moins d'intensité. En effet, depuis le discours, des manifestations ont éclaté. Le taux de suicide a explosé et les grèves perturbent le quotidien un peu partout. Tous les dirigeants essayent de contrôler et rassurer leur population, mais les mouvements de panique prennent chaque jour plus d'ampleur. Je n'ai plus aucune nouvelle de l'OMUF et je me demande s'ils sont repartis, considérant le message transmis. Le monde entier se questionne sur où ils sont passés et personne n'a la réponse. Si nous tenons leur discours pour vrai, nous avons moins d'un an pour éviter une troisième catastrophe dévastatrice. Il faudra penser en tant qu'État allié pour une même cause et laisser les vieilles rancœurs de côté. Néanmoins, si cela me paraît pour l'instant inconcevable, je ne perds pas espoir. Je ferai tout mon possible pour éviter cette guerre qui s'annonce destructrice. 24 juillet 2026. Après avoir réussi à régler plusieurs situations de crise partout dans le monde, mon équipe commence à reprendre espoir. La population mondiale s'est calmée, enfin du moins pour un temps. Maria a retrouvé des couleurs et je crois que la nuit dernière a été la première où je ne me suis pas réveillée plus de 5 fois. Cependant, la situation m'échappe encore et ce n'est pas toujours complètement réglé. Les relations sino-américaines se dégradent de plus en plus, rendant difficile tout espoir de paix. En effet, ces deux puissances n'arrivent pas à négocier et la menace de guerre plane au-dessus du monde. Depuis plusieurs mois, l'ONU enchaîne les réunions d'urgence, essayant d'arbitrer au mieux ce match interminable. 18 août 2026. La réunion que je m'apprête à diriger est sans doute la plus stressante, avec le plus d'enjeux que j'ai jamais vécu. Dans notre salle de réunion de crise, une partie de mon équipe est prête à affronter les deux dirigeants les plus importants, mais aussi les plus instables du monde, Donald Trump et Xi Jinping. Alors qu'ils se placent autour de notre table, je sens mes collègues fébriles et extrêmement tendus. Je prends donc la parole la première. Bienvenue, président Trump et président Jinping, au siège de l'Organisation des Nations Unies. Je vous suis reconnaissante d'avoir accepté cette entrevue aujourd'hui pour essayer de trouver une solution, un accord pour régler ces tensions entre vos deux pays. Nous pensons qu'il est plus que nécessaire de dialoguer et de travailler ensemble vu le contexte dans lequel nous vivons. Merci de nous accueillir, Madame de Chérézy, me répond le chef d'État chinois. Je suis d'accord avec vous, le temps presse si nous voulons éviter une catastrophe mondiale. En effet, merci de nous recevoir. Je suis prêt à discuter avec Monsieur Jinping, annonce Donald Trump. Bien, alors commençons. Je suis d'accord, me coupe Xi Jinping. J'aimerais demander à M. Trump si nous pouvions discuter de plusieurs sujets, comme les droits de douane qu'il menace d'imposer à tout le monde, et revenir aussi sur l'attaque du Venezuela. Quand le chef d'État chinois a fini sa phrase, un blanc s'étire dans la salle avant que son homologue américain ne réponde. Je discuterai de tous ces passionnants sujets avec plaisir. L'attaque du Venezuela était nécessaire pour bien des raisons. Le dictateur en place, Nicolas Maduro, est coupable des délits les plus abominables en dirigeant un narco-État. Il représentait une menace que nous nous devions de réguler afin d'assurer la sécurité intérieure des États-Unis. Quant aux droits de douane, ils sont une réponse comme une autre aux différentes provocations que j'y reçois. Mais parlons aussi de votre régime qui ne respecte en rien les caractéristiques d'une démocratie. Monsieur Trump, si vous vous permettez de vous en prendre au Venezuela en bafouant les droits internationaux, vous comprendrez que je sois dans l'obligation de lancer une opération sur l'île de Taïwan afin de clarifier aux yeux du monde son appartenance à la République populaire de Chine, réplique Xi Jinping. Mon équipe et moi-même essayons d'intervenir, de calmer les deux dirigeants qui se lancent dans une joute verbale toujours plus violente, mais sans succès. Lorsque je remarque que la discussion n'a plus aucun intérêt, car aucun des deux n'est capable de redescendre, je décide de couper la conversation. Messieurs, si vous permettez que je vous interrompe, l'heure a bien tourné et notre réunion touche à sa fin. Merci d'être venus. Il faudra, je pense, planifier un autre rendez-vous pour continuer cette discussion et trouver de vraies solutions. Bonne journée. Après le départ des deux chefs d'État, toute mon équipe a besoin d'un instant avant de faire le point et d'établir une nouvelle stratégie. Je suis épuisée et désespérée lorsque je rentre chez moi et je vais me coucher directement. 11 septembre 2026. Le monde est tourné vers les États-Unis d'Amérique. 25 ans après les attentats de 2001, la menace plane. Certains groupes terroristes ont laissé entendre au cours de ces derniers mois qu'ils pourraient profiter de l'ambiance actuelle, pleine de peur et de tension, pour réitérer les événements tragiques et traumatiques du 11 septembre. Toutes les unités militaires américaines sont sur le qui-vive, prêtes à se défendre. Le réseau américain est stoppé. Le réseau aérien est stoppé depuis 3 jours et tous les ports du pays sont fermés pour éviter de faciliter la reproduction de ce qui s'est passé. L'ONU et tous les pays alliés aux États-Unis d'Amérique se tiennent prêts eux aussi en cas d'attaque. Je passe cette journée en étant extrêmement tendue, me refaisant le film de tout ce que j'ai déjà vérifié pour être sûre de ne rien avoir laissé passer. Je scrute aussi, comme tout le monde, les informations pour être au courant le plus vite possible en cas d'attaque. Le temps s'écoule très lentement, mais à la fin de la journée, rien ne s'est produit. Il faudra quand même être prudent pendant les prochains jours. 4 décembre 2026. Aujourd'hui est un jour important. Si l'on en croit les délégués de l'OMUF qui sont venus nous voir, voilà presque un an déjà, la Troisième Guerre mondiale devrait débuter dans un mois environ. Les négociations avancent toujours très lentement entre la Chine et les États-Unis d'Amérique. Les deux parties sont très campées sur leur position et ne sont pas prêtes à faire de concessions, même pour l'avenir de la planète. À la suite du 11 septembre dernier, le monde s'est un peu calmé. Nous n'avons plus eu de grosses frayeurs. Au travail, mes collègues pensent toujours que je vais échouer. Et plus le temps passe, plus l'espoir grandit en moi. Plus je suis motivée à leur prouver que je peux réussir. Maria entre dans mon bureau et me voit plus déterminée que jamais. Madame de Chérizy, vous savez, je vous admire. Vous êtes la première femme secrétaire générale de l'ONU. Vous vous êtes battue pendant un an pour maintenir la paix et préserver l'avenir de la Terre contre des dirigeants toujours plus égoïstes, commence-t-elle. Qu'essayez-vous de me dire, Maria ? Je la coupe. J'essaye de vous dire que vous avez fait de votre mieux, quel que soit le dénouement, me réplique-t-elle avec douceur. S'est-il passé quelque chose dans le monde dont je ne sois pas au courant ? Je demande inquiète. Non, madame, mais je pensais que vous deviez entendre ces mots, me rassure-t-elle. Vous avez fait ce que vous pouvez. Aucune personne de votre équipe n'aurait mieux fait. Mais parfois, on ne peut pas tout contrôler. Merci, Maria, d'avoir été présente depuis le début et d'avoir cru en moi, je lui réponds un peu émue. Ce soir, je repense aux mots de Maria et cela me soulage d'un poids immense que je ne croyais pas supporter. 5 janvier 2027. Je me réveille ce matin plus angoissée que jamais, même si, techniquement, je ne me suis pas réveillée car je n'ai pas dormi. Je n'ai pas réussi à fermer l'œil de la nuit. C'est donc au petit matin que j'arrive au travail avant tout le monde. 1 ou 2 heures plus tard, Maria me rejoint dans mon bureau et me rappelle les mots qu'elle avait prononcés 1 mois plus tôt. Cependant, rien ne peut me rassurer. Il y a 1 an, l'OMUF a oublié d'annoncer une chose importante, l'heure de la déclaration de guerre. En effet, les heures défilent et rien ne se passe. La journée est angoissante et connaître l'heure du déclenchement m'aurait rassurée. Ce dernier mois aura été intense. En effet, les négociations entre la Chine et les États-Unis d'Amérique se sont poursuivies et les victoires pour l'ONU étaient petites et peu nombreuses. Cependant, les tensions se sont peu à peu réduites. Le soir, alors que tout le monde est parti du bureau, je me retrouve seule dans les locaux et je me dis que j'ai peut-être réussi, en fin de compte, à empêcher cette guerre. 6 janvier 2027. Nous avons réussi. Hier, rien ne s'est produit. En arrivant au bureau ce matin, tout le monde m'a applaudi, même mes collègues jaloux, et Maria me prend dans ses bras. Ça fait du bien de se sentir enfin légitime au poste de secrétaire général de l'ONU. Après un an passé sous tension, j'ai hâte d'enfin concrétiser les projets que j'avais en tête. Et je sens que je vais avoir du temps pour le faire. Le monde respire enfin et la planète a l'air de soupirer de soulagement. La population mondiale est rassurée et peut enfin recommencer à vivre. 9 janvier 2027, le monde s'écroule, la guerre a éclaté. J'ai échoué. À 12h08, la Chine a attaqué Taïwan. Les États-Unis d'Amérique ont déclaré la guerre à la Chine pour protéger l'île. Dans l'heure d'après, le système d'alliance s'est mis en place et la Troisième Guerre mondiale a éclaté. 27 avril 2100. Aujourd'hui, nous allons étudier la Troisième Guerre mondiale. Après de nombreuses années de négociations et de tensions, le 9 janvier 2027, les deux plus grandes puissances du monde de l'époque, les États-Unis et la Chine, se déclarèrent la guerre. Suite à ce début de conflit, le monde s'est embrasé. Il s'est divisé en deux camps distincts auxquels les alliés de chacun des belligérants se sont ralliés. Ce matin, nous allons donc diviser la classe en deux. Une partie étudiera les alliances américaines et l'autre celle des Chinois. Vous pouvez m'appeler si vous avez besoin d'informations complémentaires. D'accord, madame, répondent les élèves en chœur.
14: Mais... Oui. Des applaudissements.
18: C'est mérité. Merci. Pour ces très beaux mots de la nouvelle « L'année de l'espoir » de Margot Launay, en espérant qu'elle ne se réalise jamais.
14: Oui, c'est clair.

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1: En tout cas, on arrive à la fin de ce plateau. Merci beaucoup à tous nos invités, donc Nolwenn Troel-Sautan du Festival Sirène et aussi à Catherine Pascal pour la BU de Villejean. Mais aussi merci à Lafken, Léonore, Milia et Cess. Et merci à Maude et Lisa pour la technique. Et merci à vous, auditeurs et auditrices de CELAB, de nous avoir suivis ce soir depuis la BU. On se retrouve dès demain soir pour une autre émission spéciale 6h avant minuit avec les étudiants de la prépa La Chance. Donc soyez au rendez-vous. Et pour rester dans le monde littéraire, restez connectés puisque l'émission J'irai cracher sur vos ondes commence dans quelques minutes.

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5: Bonjour, bonsoir, chers auditeurs. Vous êtes sur Radio Syllab, la radio sauvage des campus rennais. Vous écoutez J'irai cracher sur vos ondes, l'émission littéraire du lundi soir. Salut Maridine, qui fait la technique de ce soir. Chaque lundi soir, on vous prépare des émissions où on vous fait découvrir des faits et objets littéraires de tout horizon et poil. Chroniques, lectures, entretiens et reportages, on ne s'enferme pas dans le moindre format pourvu que l'on te mette à l'honneur une littérature vivante et vibrante, singulière et plurielle. Ce soir, on a décidé de s'intéresser à une œuvre théâtrale. Il s'agit de la pièce « Les Idoles » de Christophe Honoré, qui a vu le jour et existé sur

0: faire plus ample connaissance un peu plus tard dans l'émission. Mais déjà, on peut préciser que vous jouerez cette pièce les 20, 21 et 22 mai au Théâtre du Cercle. Mais tout de suite, une petite page d'agenda culturel.
1: Nietzsche a dit...
2: L'édito tu écouteras, jeune padawan.
3: Vivier d'activités culturelles et lieux confortables où se poser seul ou accompagné pour lire, étudier, discuter entre amis ou prendre le thé, le Café des Champs Libres sera investi ce mercredi 13 mai par la Maison des Diasporas et l'association Crayon. Rendez-vous dès 18h30 pour une lecture performée sur le sujet des identités, de l'exil et des abolitions. Puis, à 19h, assistez à une conférence de danse gesticulée proposée par Marie Houdin, Dorx Jean-Louis et Marie-Christine Lecarf. Terminez enfin cette soirée par une jam session spéciale Exil et Résistance de 20h à 22h. Autre lecture performée ce vendredi 15 mai à l'ESSAB de Rennes. Le texte intitulé Les problèmes imaginaires se présente ainsi. Les problèmes peuvent ouvrir le drame qui engendre plastiquement les mots. Les mains s'impliquent comme les bouches. Les bouches méritent souvent le sens. Les restes, on se demande ce qu'ils sont devenus. On peut les retrouver, aussi la vie. Ce texte est le fruit d'une résidence du poète Elias Soma à la Maison de la Poésie de Rennes et il restituera ce vendredi son travail en compagnie des artistes Michel Blasi et Lou Lavis Lebroc. Si vous êtes friand de soirées débats, on vous conseille de vous rendre le jeudi 21 mai à 19h à la MJC du Grand Cordel. Au programme, une soirée débat tout public autour du rapport des institutions aux jeunes des quartiers populaires et des mécanismes de domination, d'exclusion et de stigmatisation, ainsi que des possibilités de solutions. Cette soirée sera animée par le syndicat Front de Mer Rennes et l'association Acrimed. Plus léger mais tout aussi engagé, les collègues de l'émission Sortez les briquets, diffusée les mardis soirs sur Syllab, font leur soirée de fin de saison le vendredi 29 mai au Grand 8. Sur une ligne éditoriale qui fait la part belle aux artistes femmes et minorisées de genre, cette soirée sera à l'image de leur saison et si vous avez déjà assisté aux soirées organisées par la meute de Sortez les briquets, vous savez que ça va être la soirée à ne pas rater. Rendez-vous donc au Grand 8 de 19h à minuit le 29 mai. Et si vous souhaitez être bénévole sur la soirée, c'est encore possible en leur envoyant un message sur Instagram ou un mail à sortezlesbriquets.syllab@gmail.com. Pour finir, la 44e édition du festival Les Envolées vient de débuter et sera présente à la Paillette jusqu'au 23 juin. Cette année, ce seront 28 spectacles, une exposition et de nombreux temps festifs et conviviaux organisés autour d'un tarif unique de 5€ par spectacle. Pour l'exposition, les concerts et lectures, la place est gratuite. Pour la programmation détaillée, rendez-vous sur le site la-paillette.net. Avec ça, vous avez de quoi vous occuper ce mois de mai qui démarre sous la pluie et remplir vos agendas d'ici la prochaine émission de J'irai cracher sur vos ondes. Et toutes les informations seront disponibles sur la page du podcast. Bonne émission!
0: Merci beaucoup Clara pour ce petit agenda culturel. On le rappelle, on reçoit aujourd'hui Rosane, Mathilde et Hugo pour nous parler de leur représentation à venir les 20, 21 et 22 mai au Théâtre du Cercle dans le cadre du Festival des Créations Amateurs. Vous allez donc jouer à la pièce Les Idoles. Mais avant de parler plus spécifiquement de la pièce, je voulais d'abord que vous me racontiez un petit peu comment vous étiez entrée en relation avec le théâtre d'abord et puis plus spécifiquement au Théâtre du Cercle où vous allez pratiquer tout ensemble en tant que professionnel et amateur cet art du spectacle, de la scène. Qui commence ?
4: Alors moi, du coup, Rosane avec Alice Millet, en fait, on est en co-mise en scène sur ce projet-là. Mais en fait, ça fait peut-être, je pense, 10 ans qu'on travaille toutes les deux au Théâtre du Cercle. Donc on travaille dans différents théâtres sous l'égide de Théâtre Ostinato. Et donc on a pu monter plusieurs pièces comme ça, surtout du répertoire contemporain. Et le Théâtre du Cercle vraiment offre la possibilité d'avoir un réel plateau, un vrai travail de lumière avec des acteurs qui ont une belle pratique de théâtre, même si on mélange les niveaux hein, dans chaque atelier. Et donc c'est comme ça qu'on est rentré petit à petit dans ce théâtre-là et qu'on œuvre depuis vraiment pas mal d'années avec énormément de plaisir.
0: Et si on retourne un tout petit peu en arrière dans le temps, ton entrée en théâtre, c'est d'abord une pièce que tu as vue, tout de suite tu as su que c'était ton métier. Comment ça s'est passé un peu cette rencontre-là avec cet art-là ?
4: Ah, alors déjà, je ne suis pas du tout d'un milieu familial qui fréquentait les théâtres. J'ai commencé le théâtre avec une spécialité théâtre au Mans, dans un lycée. Et après, chemin faisant, j'ai continué ensuite en venant à Rennes faire mes études d'abord de lettres modernes. J'ai fait énormément de stages en parallèle et j'ai fini par entrer en licence d'art du spectacle. Et c'est aussi dans le cadre d'un premier atelier en fait, où j'ai découvert la mise en scène. Et c'est vraiment là-dessus que ma profession s'est affinée, puisque j'ai été comédienne, mais c'est vraiment la direction d'art.

0: d'acteurs, d'actrices qui m'intéressent.
1: Alors, on pourrait faire des petits parallèles avec Christophe Honoré qui quitte Rostrenin pour faire l'être moderne à Rennes.
0: C'est vrai.
1: Et de votre côté, Hugo, Mathilde ?
2: Moi, le théâtre, c'était d'abord dans mes études, j'ai commencé par de l'impro. Et puis, assez rapidement, j'ai eu envie d'autres choses et de faire quelque chose de plus, selon moi, structuré, ou en tout cas d'aller un peu plus loin dans les personnages. Et donc, j'ai commencé à Fougères, quand j'habitais à Fougères, où j'ai rencontré Rosaine. Et puis ensuite, j'ai déménagé sur Rennes et on m'avait dit beaucoup de bien du théâtre du Cercle. Donc, voilà, j'y suis depuis 2012. D'abord avec Éric Lepage, qui est un autre intervenant qui intervient là-bas. Et puis, bah, quand Rosaine est arrivée au Théâtre du Cercle, j'ai changé d'atelier.
1: Voilà. Désolée Alice, c'était pas pour toi.
2: Mais si, bien sûr, mais je connaissais pas Alice à l'époque.
1: Et de ton côté, Hugo ?
3: Alors de mon côté, au contraire de Rosaine, je viens d'une famille qui est très... une famille de théâtreux. Et en fait le problème, si je puis dire, c'est que justement j'étais assez impressionné par mes parents, ma sœur qui était très versée dans le théâtre, donc je me suis pas trop autorisé à le faire dans un premier temps. Et puis il y a plusieurs années, j'habitais encore à Paris, je me suis inscrit dans une troupe de théâtre, j'ai adoré ce que je faisais et j'ai eu la bonne idée de m'inscrire l'année du confinement, donc ça s'est arrêté au bout de 6 mois et je me suis rendu compte que j'avais extrêmement faim de ça. Donc quand je suis arrivé en Bretagne, j'ai commencé un petit peu à chercher et le hasard faisant bien les choses, il y a eu une des personnes qui est au Théâtre du Cercle qui un soir m'a appelé en disant écoute, il manque quelqu'un à l'atelier, est-ce que tu peux être là dans 20 minutes ? 20 minutes plus tard, j'étais là et voilà, c'est ainsi que ça a commencé.
1: Et tu n'es pas partie depuis. Au risque de passer pour un perroquet, vous jouez les 20, 21 et 22 mai une pièce de Christophe Honoré qui se fera au Théâtre du Cercle. C'est la seconde fois, il me semble, que votre groupe met en scène et interprète un texte de cet auteur. Est-ce que vous pouvez un peu nous parler comment chacun, chacune, vous l'avez rencontré ? Est-ce que c'était seulement lors de cette première pièce ou est-ce qu'il y a un antécédent ?
0: Alors la première pièce qu'on a du coup montée avec Alice Millet, du coup avec cet atelier au Théâtre du Cercle, c'était donc Le Ciel de Nantes. Et c'est Alice Millet qui a trouvé ce texte, qui me l'a fait lire. Et on a tout de suite accroché en fait, parce que du coup Christophe Honoré met vraiment en scène sa famille en fait, qui est plutôt d'une classe sociale, plutôt on va dire prolétaire, avec énormément de... Enfin, des membres de famille très écorchés par la vie, avec des problèmes d'alcoolisme, des tentatives de suicide, etc. Donc vraiment, il met sur le plateau, vraiment à cœur ouvert, en fait, cette famille-là, en fait, d'où il vient, avec ce transfuge de classe dont il parle aussi d'une certaine manière. Nous, on a eu envie de le mettre en scène au regard aussi du groupe qu'on a depuis quelques années au Théâtre du Cercle, qui est aussi comme une sorte de famille d'actrices, en fait, qui est assez belle dans sa différence et dans sa collaboration, en fait, entre eux. Et on a trouvé que ça collait bien pour la pièce, parce que ça brasse vraiment des sujets très, très forts, interpersonnels, qui peuvent brasser aussi chacun des gens, en fait, dans leur intériorité ou dans ce qu'ils ont pu traverser familialement. Donc, il fallait vraiment un groupe solide. C'est comme ça qu'on a rencontré Le Ciel de Nantes, d'abord.
1: Et tu parles de famille théâtreuse. Tu dirais que ce groupe, il s'est stabilisé depuis combien de temps ? Parce que j'imagine que c'est des choses qui se construisent dans le temps.
0: Ouais, je sais pas. Je dirais peut-être 4-5 ans, quelque chose comme ça. Et ils ont tous une très belle pratique de théâtre. Donc, on peut aller très, très loin aussi dans les choix de texte et l'incarnation des personnages, en fait. Voilà. Après, on leur demande voilà, s'ils se sentent prêts d'aborder tel ou tel texte. Là, comme là, les idoles, ça brasse aussi sur la maladie, le sida. Enfin, ça peut aussi venir chercher dans des choses très intimes ou des douleurs voilà, personnelles. Où, voilà, on pourrait être à l'écoute de ne pas aller vers ces textes-là si une année, ça, voilà, les personnes ne se sentent pas d'y aller, quoi. Mais c'est vrai que ça requiert quand même une belle énergie de groupe.
1: Et vous deux, du coup, est-ce que Christophe Honoré, c'est un nom que vous avez découvert dans le cadre de cet atelier ? Est-ce que c'est un nom qui vous a accompagné après cette première pièce ?
2: Moi, je ne suis pas issue d'une famille très théâtreuse, en tout cas, peut-être dans la pratique, mais pas du tout dans la culture. Donc, j'ai découvert Christophe Honoré en lisant Le Ciel de Nantes l'année dernière. Et ouais, je trouvais que le texte était vraiment génial et j'ai adoré. L'année dernière, c'était vraiment très, très puissant. Et de refaire du Christophe Honoré cette année, je trouve que c'est... Bah, c'est quelque chose de... Ouais, on poursuit, on va plus loin dans la connaissance déjà de l'auteur, de son univers. Enfin, moi, j'ai appris énormément de choses, quoi. Je me suis beaucoup cultivée ces deux dernières années.
3: Me concernant, Christophe Honoré, c'est quelqu'un que j'ai d'abord découvert par son cinéma, par les chansons d'amour notamment. Et moi, c'est un film qui m'a énormément marqué parce que ça correspond à une époque où j'avais faim d'un cinéma queer qui soit un petit peu chaleureux. C'est vrai que j'ai grandi, je fais partie d'une génération dans laquelle les représentations de l'homosexualité, elles étaient dures, elles étaient douloureuses. C'était la fin de la génération qu'on évoque dans Les Idoles. Et en fait, quand j'ai découvert qu'il y avait un cinéaste, j'ai envie de dire mainstream, même si j'aime pas beaucoup le mot, qui traitait de ces questions-là et qui en traitait à travers le quotidien de gens, entre guillemets, comme vous et moi, et avec parfois une certaine douceur, moi, ça m'a fait énormément de bien. Et lorsque j'ai découvert le théâtre de Christophe Honoré, que je ne connaissais pas du tout, bah, ça a été une façon encore plus forte et vraiment corporelle de rentrer dans son univers.
1: Ouais, j'imagine la passion que ça a pu susciter. On va déjà se faire une première pause musicale avant de se parler de façon plus approfondie de la pièce. On a déjà évoqué un peu de ses thèmes et de ce que ça charrie. On va rentrer dans le dur après avoir écouté « Et si je m'en vais avant toi » d'Étienne Dao et Françoise Hardy.

0: C'était « Et si je m'en vais avant toi » d'Étienne Dao accompagné de Françoise Hardy. Vous êtes sur Silab et vous écoutez « J'irai cracher sur vos ondes », une émission qui se dédie aux idoles de Christophe Honoré. Je suis avec Mathilde et Hugo, comédiens, comédiennes amateurs, et Rosane Tregoat, metteuse en scène, co-metteuse en scène. Par sa partenaire Alice Millette n'est même pas là, mais j'imagine que tu penses à elle.
1: Oui, tout à fait.
0: Et donc là, c'est le moment où on parle de la pièce et j'aurais bien pu faire un résumé, voire juste reprendre le texte de présentation disponible sur le site du Théâtre du Cercle, parce qu'il répond très bien à cet enjeu de parler de la pièce, de ses thèmes, etc. Mais ça m'intéressait d'entendre vos mots à vous pour la présenter, savoir un peu ce qui pour vous est marquant. Qu'est-ce que vous en retenez quand vous devez, je sais pas, en parler à votre sœur ou à votre collègue?
2: Ben, je pense que ça pourrait se résumer par ce sont des figures littéraires et presque mythologiques qui d'un coup deviennent humaines et se retrouvent à discuter, à se disputer. C'est vraiment une sorte de jeu de « et si on pouvait mettre dans la même pièce tous ces gens-là et voir ce que ça fait ?» C'est presque une expérience de chimie en fait.
1: Ben, elles ont toutes en commun d'être décédées du sida. Et donc effectivement en fait c'est assez drôle de voir cette bande en fait qui s'est peut-être plus ou moins côtoyée dans leur vivant se retrouver, enfin voilà, Christophe Honoré déjà dans Le Ciel de Nantes il a fait ça, il a une espèce de démiurge qui sait faire revivre les morts en fait et qui les met comme ça dans un huis clos, donc c'est aussi ce qui se passe dans Les Idoles. Donc quand Jacques Demy rencontre Coltès ou Collard ou Serge Danet, voilà, qu'est-ce que ça provoque effectivement, comme le dit Hugo, de friction, de tendresse, d'intercompréhension, et à la fois chacun a géré en fait aussi comment dire, leur parcours artistique et d'auteur en même temps que d'être atteint du sida. Et ça pose la question en tant qu'auteur, en tant qu'artiste, de sa responsabilité de le dire ou pas, d'écrire à travers ça ou pas, de militer, d'être militant ou pas. Et c'est toutes ces questions-là qui brassent aussi à travers cette pièce. Il y a énormément d'humour, faut le dire, et en même temps... parfois c'est vraiment poignant parce que les acteurs, les personnages parlent comment de leur propre mort, mais aussi la mort de leur ami en fait qu'ils ont perdu, qu'ils ont accompagné jusqu'au bout. Donc et à la fois il y a aussi voilà ce que je disais de l'humour et de la tendresse aussi qui rend supportable aussi la pièce.
0: Ouais, ça se frictionne.
1: Oui, tout à fait. Beaucoup de débats d'idées.
2: Et puis ce sont des idoles qui brûlent aussi parce que ce ne sont absolument pas des personnages qui sont idéalisés, ils sont montrés avec leur lâcheté, leur faiblesse et puis cette espèce de grande question surplombante, pourquoi est-ce que justement plus tôt ils n'ont pas réussi à s'unir, à faire front, à faire face et ils sont restés dans leur solitude ?
0: Tu voulais ajouter quelque chose, Mathilde ?
3: Non, peut-être sur ce que vient de dire Rosane, c'est ça pour moi ce qui m'a... Un des points qui m'a marqué dans la pièce, c'est... Le débat de est-ce que je dis, est-ce que je ne dis pas.
0: Et qu'est-ce que ça change ?
3: Qu'est-ce que ça change pour l'autre ? Qu'est-ce que ça change pour moi ? Mais surtout, qu'est-ce que ça change
1: dans le regard de l'autre
3: Quand l'autre me regarde. Et comment j'utilise ou pas ça dans ma créativité, dans mon art. Et on voit notamment entre Collard et Guibert, ils en ont vraiment... Enfin, ils ont utilisé leur maladie, entre guillemets, je ne sais pas si c'est le bon terme, mais en tout cas, ils l'ont vraiment montré dans leur art et de deux manières très différentes, mais je trouve que c'est...
0: Mais sans équivoque, en tout cas.
3: Ouais.
0: Tu parlais du coup des personnages, donc je vais me permettre de lister un peu les personnages, en tout cas les idoles qui sont présentes. Il y a donc Hervé Guibert, qui est un auteur qui a été un peu précurseur dans le mouvement de l'autofiction. Il y a Jacques Demy, un cinéaste, ancien compagnon d'Agnès Varda, mouvement de la Nouvelle Vague, qui est, d'après mon enquête personnelle de terrain, la personne la plus connue de la pièce. Il y a Serge Danet, qui est un critique de cinéma, qui a beaucoup écrit pour les Cahiers du cinéma, justement. Il y a Cyril Collard, que tu évoquais à l'instant, Mathilde, qui, lui, était un acteur, scénariste, réalisateur, enfin, il faisait tout, quoi. Il y a ensuite Bernard-Marie Coltès, qui était, lui, un dramaturge, et Jean-Luc Lagarce, lui aussi dramaturge, auteur de pièces. On parlait hors micro de La Roulotte de Besançon, fier membre dont il faisait partie. Et donc voilà, toutes ces personnes ont le point commun d'être décédées du sida dans les années 90. Donc à un moment où Christophe Honoré, auteur de la pièce, était adolescent et avait du coup ces figures-là pour repère artistique, mais également du point de vue de l'identité sexuelle en tant que jeune gay, quoi, finalement. Et donc, pour compléter un petit peu ce résumé de la pièce... on l'a déjà un petit peu évoqué, il y a des enjeux autour du coup du sida, de ce que ça fait traverser aux personnages dans leur vie personnelle, dans leur vie artistique, professionnelle. Toute pièce, tout personnage, c'est un enjeu d'interprétation qui va avec une petite phase d'appropriation, d'acculturation. J'imagine que là, compte tenu du sujet, c'était pas neutre, pas, peut-être un peu moins que pour d'autres. Comment vous avez appréhendé ça ?
3: Justement, c'est rigolo parce que je viens de rapporter aujourd'hui à Hugo le livre qu'il m'avait prêté d'Hervé Guibert qui s'appelle « À l'ami qui ne m'a pas sauvé la vie ». Donc il y a des extraits, on peut le dire, qui sont repris dans le texte des Idoles. Quand je disais tout à l'heure que j'avais beaucoup appris, moi, parce que moi, dans les personnages, là, j'avais lu « Les nuits fauves » voilà, quand j'étais plus jeune, mais je crois qu'il n'y a que Cyril Collard que je connaissais dans le lot. Je pense qu'on a... Enfin, moi, en tout cas, personnellement, je pense que je ne suis pas la seule, mais je ne vais pas parler pour les autres. J'ai beaucoup appris. Et donc, lire du Hervé Guibert, que je ne connaissais pas jusqu'à présent, ça a été... ça m'a pris un peu de temps, parce que les phrases de 2 pages et demie, ce n'était pas évident, moi qui ne lis pas beaucoup. Mais c'est vraiment un parcours que j'ai aimé faire, ouais.
0: Et émotionnellement, tu dirais que c'était quoi les émotions qui t'ont traversé de prime abord quand on vous a fait cette proposition de texte
3: Quand Alice et Rosane nous ont proposé les Idoles ?
0: Oui, c'est ça.
3: Au départ, je me suis dit, oh là, un texte sur le sida, tout ça, je sais pas. Bon, puis en fait, après, comme à chaque fois, je me suis dit, mais j'ai tellement confiance en elle. Et le groupe est un peu comme ça aussi. En fait, on sait que quel que soit le texte, elles vont nous emporter à des endroits qu'on n'imagine même pas.
0: Et est-ce que là, aujourd'hui, c'est peut-être un petit peu tôt, peut-être que vous avez travaillé dessus pendant des mois, mais vous n'êtes pas encore allé sur scène, donc peut-être c'est un peu tôt pour avoir le recul nécessaire, mais comment tu qualifierais ce voyage que tu as fait, au-delà de l'ouverture culturelle
3: Alors, je me souviens d'une chose, moi, qui m'a marquée. Alors, parce que bon, le sida, moi je suis née en 84, donc j'ai grandi avec la prévention, etc. J'ai pas forcément connu, je n'ai pas connu de personnes de mon entourage décédées du sida, mais j'ai grandi dans ce truc, attention le sida. Mais j'ai pas connu de personne qui est décédée de ça. Et j'ai une phrase de Guibert qui dit, à la fin du texte, « Maintenant, quand dans une histoire que je lis, il y a un vieux personnage, cela me rend terriblement nostalgique de ce que je ne serais pas. » Et en fait, j'étais en train de réviser mon texte dans le métro B, là, il y a quelques semaines. Et quand je me répète cette phrase, mon regard se lève et je tombe sur une personne âgée. Et là, il y a un truc qui m'a traversé. Je me dis, ah ouais, mais j'avais pas, en fait, capté ce truc de... Ouais, ok, j'ai le sida et je sais que je vais mourir et que je ne vais jamais être vieux, en fait. Enfin, et ça m'a rendu hyper triste, quoi. Enfin, j'ai cette image encore de cette vieille personne assise. Et là, voilà, donc je crois qu'il y a un truc sur... on ne guérit pas du sida, on va en mourir. Enfin, alors, ok, comme toutes les maladies, hein, comme dit Coltès, oui, je sais que je vais mourir, mais juste comme tout le monde, mais juste je ne sais pas quand. Mais je sais pas, cette phrase de Guibert m'a vachement touchée. Et je reste avec cette image du vieillard qui était dans le métro, là, et qui me touche.
0: Je précise à nos auditeurs qu'on a bien avancé depuis l'époque de Guibert sur le traitement, la prévention.
3: Oui.
0: Vivre avec le sida aujourd'hui, ça se fait. Il faut juste être un peu responsable sur ses pratiques, etc. Voilà. Allez voir le site de AIDS et des autres associations. Est-ce que toi, Hugo, tu peux nous partager un petit peu comment ça s'est passé de ton côté hein?
2: Alors c'était assez étrange comme expérience. En tant que comme gay né dans les années, moi je suis de 82, donc à peu près de la même génération. Ces 6 personnes-là, hormis Serge Danet que je connaissais pas, 5 personnes plutôt, c'est des gens avec qui je vivais un petit peu, c'était un peu des fantômes très familiers. Parce que durant son adolescence, on a besoin de se chercher des références, des modèles. Et même si j'avais pas lu tout Guibert ou si j'avais pas lu tout Coltès, c'était des noms qu'au moins je connaissais. Et lorsque le texte était proposé, c'est comme si ces personnes familières-là arrivaient en lumière, alors que jusque-là, c'était plutôt des espèces de fantômes invisibles avec lesquels je vivais en permanence et que j'évoquais lorsque je me retrouvais dans des cercles assez précis au niveau du genre, au niveau de la sexualité. Et là, les évoquer avec des gens que je fréquentais dans tout autre milieu, c'était très étrange, très différent et aussi très libérateur. Et là, Rosane a évoqué hors micro un épisode qui, je ne m'étais pas rendu compte, mais c'est vrai que c'était vraiment très marquant en fait.
0: Et de son côté, Rosane, en tant que metteuse en scène avec ta comparse Alice Millette, comment vous avez appréhendé cet enjeu-là?
1: Déjà, en tout cas, la lecture de la pièce, moi, ce qui m'a vraiment apparu important de monter ce texte, c'était aussi de revenir sur ces années-là, les années SIDA, qui sont éminemment aussi politiques, en fait. C'est comment aussi le politique a créé des bavures, en fait, de ne pas prendre ça en charge. Et ça a beaucoup touché aussi toute une population marginalisée, etc. Donc, en tout cas, pour moi, c'était de faire à nouveau la lumière sur cet épisode très, très, très, très fort, en fait. Et ensuite, c'est vrai que peut se poser la question, voilà, on a un groupe assez constitué d'hommes, de femmes. On ne connaît pas les orientations sexuelles de chacun de notre groupe, évidemment. Et voilà. Donc, la légitimité ou pas de monter ce texte-là, d'abord, a été levée parce que dans les propres mises en scène de Christophe Honoré, des femmes comme Marina Foy jouaient le rôle d'un homme, etc. Donc, déjà, ça a levé, en fait, ces doute là possible. Et ensuite, en tout cas, de porter aussi la parole gay, en tout cas, je trouvais que c'était aussi une manière pour nous, le groupe, qui est, de plonger aussi dans cette culture, en fait, pour s'immerger dedans, pour voir tous les enjeux, et encore plus fort à l'époque des années 90 qui s'était traversé par le sida. Donc c'était vraiment de brasser tout ça, d'y aller et de... Voilà.
0: J'ai su à différents moments d'échange hors micro, encore une fois, qu'il y avait eu un petit exercice de décentrage pour lequel, Hugo, toi, tu avais pu être un peu la personne qui fait coucou. C'est par là qu'on va rentrer, c'est ça. Enfin, comment c'était pour toi de jouer à la fois ce truc de j'ai mon propre rôle à assumer, mais en plus c'est moi qui vais être un petit peu l'agent d'acculturation.
2: Mais c'est ça qui est génial dans cette pièce. Je pense qu'on peut y entrer par tout un tas d'endroits, que ce soit littéraire, que ce soit au niveau, que je disais, de son genre, de sa sexualité. Alors, j'avais pas spécialement envie de devenir le gay de service, c'était clairement ça. Mais de toute façon, dans ce groupe-là, il y avait aucun problème. Mais au contraire, je pense que c'était comment dire, je trouve qu'on voit tout le travail qui a été fait au niveau de la compréhension, au niveau de l'accompagnement entre les années 90 et maintenant, à savoir que maintenant il y a une vraie volonté il y a une vraie curiosité, une vraie compassion. C'est plus du tout des questions qui sont laissées dans l'ombre, et il y avait une vraie délicatesse des autres membres du groupe de savoir si justement ils se sentaient légitimes, en fait. Et mon travail, ça a été peut-être, j'ai l'impression, moins d'acculturation. Ce travail-là, ils l'ont fait elles-mêmes, plus que en disant mais t'es complètement légitime, et ça a ouvert des portes sur des expériences personnelles, des questionnements qui étaient extrêmement intéressants. Ça a aussi été vraiment des questionnements très humains, en fait.
0: Après, je tiens à pointer, vous êtes légitime parce que vous vous posez des questions.
1: Oui.
2: Totalement.
0: Et un autre sujet que je voulais aborder par rapport à la pièce, c'est une pièce qui est très référentielle. Un peu comme s'il joue aux Sims, il y a Christophe Honoré qui convoque tous ses personnages dans cette pièce, tous ses personnages morts. Donc, j'imagine une façon de concevoir la scène comme c'est entre deux, cet espace un petit peu ailleurs. Il y a beaucoup d'enjeux sur les déplacements, le corps, ça chante, ça danse. Comment vous avez appréhendé tout ça? Est-ce que vous voulez nous raconter un petit peu, pour donner un peu aux auditrices la possibilité de se projeter sur à quoi ça va ressembler, ce spectacle-là?
1: Alors, la pièce, dramaturgiquement, en fait, elle alterne, en fait, on va dire, avec des monologues en fait qui nous plongent en fait vraiment dans le parcours des personnages qui parlent de leur propre maladie ou l'accompagnement de proches dans la maladie jusqu'à la mort. Et à chaque fois aussi, ce sont des récits d'amour en fait, donc d'amour de l'autre et de l'accompagner jusqu'à leur dernier souffle dans la vie en fait. Donc c'est assez beau, c'est assez délicat. Il y a des moments où ça alterne avec des débats d'idées, comme on l'a dit et évoqué tout à l'heure. C'est est-ce que j'écris avec le fait que je sois gay et atteint du sida ou pas du tout, c'est autre chose, enfin bref. Et il y a des moments aussi de danse, de chant, il y a des grands moments de tendresse. Donc tout ça offre quand même 2 heures de spectacle intense et rythmé et intime et à la fois jovial en fait. Donc c'est ça, et ça se passe dans une scénographie plutôt comme un lieu un peu underground abandonné, comme si on était dans un Berlin des bas-fonds, enfin bref.
0: Est-ce qu'on est sur une imagerie genre un peu quai de gare
1: ou... Ouais, c'est ça, oui, qu'on voit des fois dans les pièces de Coltès d'ailleurs, mais oui, c'est un endroit un petit peu comme ça. Et il y aura un travail de lumière aussi qui sera effectué par Sébastien Lucas. Donc voilà, ça offre, je crois, un beau moment aussi, peut-être introspectif aussi pour les spectateuristes, en fait, pour se plonger aussi dans ses propres histoires, peut-être.
0: Est-ce que Hugo, Mathilde, vous avez envie de compléter sur cet aspect occupation scénique, corporalité?
3: Ouais, c'est ça, sur le corps, moi, plutôt. Donc, en fait, on a de la chance, je pense, parce qu'on est les 12 cette année, on était exactement les mêmes 12 l'année dernière. Donc, on se connaît, quand on a traversé une année théâtrale, déjà ensemble, c'est, voilà, on se soude, il se passe vraiment des choses.
0: Vous devenez une troupe.
3: Oui, alors je ne sais pas sur les mots.
0: Une bande en tout cas.
3: Ouais, voilà, une bande. Et puis je pense que ça peut se passer qu'au théâtre, ça, cette espèce de lien qui nous unit de manière à la fois très intime et à la fois on ne se voit pas non plus tous les jours. Enfin, c'est assez particulier, mais on est très liés. Et je pense que c'est pour ça aussi que que vous avez pu avec Alice proposer les idoles, parce que tu le disais un petit peu tout à l'heure, Rosane, c'est voilà, on est arrivé, enfin on est assez soudés et dans le corps, bah du coup on toute l'année Alice et Rosane ont dit allez mais là il faut plus de sensualité, là on y va, tout ça, faut du sexe, allez quoi, allez, tension sexuelle, tension sexuelle, la libido,
0: vous avez pu vous dire les choses quoi.
3: Voilà, et donc heureusement je pense qu'on est soudés et que on fait toujours évidemment avec tout le consentement nécessaire qui est évidemment vital, et mais voilà, ça je pense que c'est... Moi, je trouve ça intéressant qu'on aille travailler un peu plus là-dessus, de nous sortir un peu de nos corps, pas que dans la danse, mais au-delà, quoi, dans les autres scènes où il y a des dialogues, quoi.
2: Puis ce qui est intéressant quand même, c'est que ce sont 6 personnages qui sont beaucoup dans leur tête. Mmh. Et ce sont des personnages alors qu'on connaît parfois par leur voix, par leurs photos. Et j'ai trouvé hyper intéressant que chaque interprète y intègre sa propre corporalité. Et ça, c'est vrai que c'est ce qui donne ce côté un peu unique à la pièce. C'est-à-dire que voilà, même si ce n'était pas tout à fait les façons de bouger ou de Hervé Guibert ou de Jacques Demy ou des autres, eh ben, petit à petit, il y a une grammaire qui s'est construite. Et je pense qu'elle n'aurait pas pu se construire aussi précisément si, comme l'a dit Mathilde, on ne s'était pas si bien connu en fait.
0: Et on ne l'a pas précisé auparavant, mais toi Hugo et toi Mathilde, vous jouez le même personnage. Est-ce que ça veut dire que vous avez votre propre approche, chacun chacune, de ce personnage? Ou est-ce que vous êtes un petit peu calés l'un l'autre sur Guibert? C'est ça.
2: Je pense qu'il y a un calage qui se fait un peu automatiquement à force de se regarder jouer, ça c'est obligatoire. Et d'un autre côté, je sais que en regardant Mathilde, qu'elle a conservé certains maniérismes qui lui seront propres, comme j'ai les miens. Et je pense que c'est ça qui est intéressant aussi quand le spectateur voit que l'interprète change. Donc on a quand même les costumes qui sont des repères visuels assez forts. Mais je pense que ça donne, oui, à chaque interprétation un goût, une saveur particulière.
0: Chacun sa petite texture.
2: C'est ça.
0: Et on va écouter un morceau très texturé, puisqu'on va écouter When the Music's Over de The Doors, un morceau qui a été agrémenté de quelques archives sonores. On écoute ça tout de suite.
4: Comme beaucoup de gens, quelquefois je me disais, c'est sûr, moi aussi je dois l'avoir. À d'autres moments, je me disais, non, c'est pas possible, je l'ai pas. Et en tout cas, donc j'ai continué à écrire et j'ai jamais voulu écrire ce mot, quoi, par superstition.

0: le personnage, à partir du moment où il sait qu'il est séropositif, on pourrait penser qu'il va se mettre à vivre calmement, qu'il va aller à la campagne, boire du bon lait de vache. Et puis qu'est-ce qu'il fait? Il prend jamais autant de coke, il prend jamais autant de brown, et il sort jamais autant la nuit. Comment ça se fait? Ça, c'est suicidaire complètement, ça.
1: Non, je crois que c'est une évolution. La lutte, elle, c'est pas quelque chose d'extérieur, c'est pas des vitamines et du cornflakes, c'est à l'intérieur de soi, la lutte. Effectivement, il y a des histoires de coke au début, et il y a de la drogue, mais ça se termine pas comme ça. Il abandonne tout ça peu à peu. Le fait d'être séropositif, c'est pas une exclusion.
0: Non, c'est pas une exclusion, mais enfin, a priori, on aura envie de se ranger un peu des voitures, non? Je sais pas.
1: Pourquoi? Non, t'as envie de vivre, c'est tout.
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4: There's one man who can't be here tonight. A man who ironically has done more than anyone.
5: Il y a un homme qui ne peut être là ce soir. Un homme qui, ironiquement, a fait plus que quiconque pour attirer l'attention du pays sur l'horreur du sida. Maintenant, l'attention est au rendez-vous. Mais pas la véracité des choses qui ont été dites sur cet homme. Je parle bien sûr de Rock Hudson.
4: Mr. Hudson has sadly been sadly mistreated by some elements of the...
5: Monsieur Hudson a été bien tristement traité par une partie des médias. Ils ont jugé bon de le calomnier et de l'attaquer, en lui attribuant des propos qu'il aurait tenus, mais qu'il n'a en réalité jamais prononcés.
4: From the very beginning, I would have liked to have seen that some of the things that they had.
5: Dès le départ, j'aurais aimé que certaines des choses qu'ils ont dites à son sujet fassent preuve d'un meilleur sens des responsabilités, d'exactitude et, eh bien oui, de compassion.
4: I now have a message. Perhaps the first statement that he has made publicly from Rock Hudson.
5: J'ai à présent un message de la part de Rock Hudson, peut-être sa première déclaration publique.
4: I regret the circumstances of which you are all aware that prevent me from being with you tonight.
5: Je regrette les circonstances que vous connaissez tous qui m'empêchent d'être parmi vous ce soir. Mais je suis fier de constater qu'il y a une telle affluence de professionnels de mon secteur. Et je suis extrêmement fier de ma bonne amie Elizabeth Taylor qui a organisé cet événement.

Michel Foucault, c'était quelqu'un qui était évidemment attentif à la notion de vie privée, mais c'était aussi quelqu'un qui avait une liberté dans sa vie, qui avait une audace. Et bon, il était tout sauf ce qu'on appelle dans le jargon homosexuel une closet queen, c'est-à-dire une tante de placard. Enfin, c'était quelqu'un qui sortait très rarement, mais quand il sortait avec quelques amis, quand il allait au cinéma, bon, il aimait embrasser ses amis. Il a donné des interviews sur le sadomasochisme, bon, il ne les a pas données au journal Le Monde, mais il a expliqué que pour lui, c'était une école de la délicatesse, de tension à l'autre, que c'était tout sauf quelque chose qui relevait de la brutalité. Enfin bon.

0: People have told me that the disclosure that I have been diagnosed as having acquired immune deficiency syndrome.
1: On m'a dit que la révélation de mon diagnostic du syndrome d'immunodéficience acquise avait contribué au succès de cette soirée, que cela allait permettre de récolter plus d'un million de dollars pour la lutte contre le sida.
0: I've also been told that the media coverage of my own situation.
1: On m'a aussi dit que la couverture médiatique de ma situation personnelle avait apporté une attention considérable à l'international sur la gravité de cette maladie, dans tous les aspects de la vie humaine. Que cela conduirait à davantage de recherches, plus de contributions financières et une meilleure compréhension de la maladie, et ce, plus que jamais auparavant.
0: I am not happy that I am sick.
1: Je ne me réjouis pas d'être malade.
0: I'm not happy that I have AIDS.
1: Je ne me réjouis pas d'avoir le sida.
0: But if that is helping others,
1: mais si ça peut aider d'autres personnes, je peux au moins me dire que mon propre malheur a eu un effet positif.

0: Nous venons d'entendre When the Music's Over des Doors, un morceau de musique qui est important dans la pièce et la mise en scène des Idoles de Christophe Honoré. Cette version du morceau a été remixée avec diverses archives sonores dont je m'en vais vous lister les sources. Nous avons entendu les extraits issus de l'entretien Hervé Guibert se livre sur le sida dans l'émission Apostrophe datée du 16 mars 90. Dans l'archive INA, Cyril Collard raconte ses nuits fauves et le sida chez Thierry Ardisson, diffusé le 7 septembre 1989. Et enfin, un extrait de la prise de parole du 19 septembre 1985 par Burt Lancaster alors qu'il lit la lettre de Rock Hudson lors de la soirée de soutien organisée par Elizabeth Taylor. Cet événement participait à la levée de fonds Commitment for Life lancée par l'APLA, AIDS Project Los Angeles. Collard et Guibert, ce sont deux des personnages idoles de la pièce de Christophe Honoré. D'ailleurs, Hugo, Mathilde, vous jouez l'un d'eux. Et Rock Hudson, lui et sa lettre, font l'objet d'une discussion dans la pièce. Par ce montage, je voulais vous introduire un peu la question des personnages qui vont être interprétés dans la pièce. Et je voulais d'abord avoir une discussion autour de ces personnages. Vous avez un petit peu parlé déjà de à quel point ils vous étaient familiers ou pas. Personnellement, au départ, quand j'ai commencé à lire le livre, j'ai reconnu que le nom de Jacques Demy et de Christophe Honoré. Et encore, Christophe Honoré, c'était parce que c'était sur la couverture. À la lecture de la pièce, je me rends compte que, en fait, je connais Jean-Luc Lagarce, dramaturge qui a été adapté au cinéma par Xavier Dolan, avec sa pièce « Juste avant la fin du monde ». Mais Cyril Collard, Hervé Guibert, Bernard-Marie Coltès, Serge Danet, je ne les connaissais absolument pas avant de préparer cette émission, et je me demandais si pour vous aussi, il y avait eu des découvertes, à quel point ça vous a pu vous chambouler, parce que moi, ça m'a beaucoup travaillé sur cette dernière semaine, je ne vais pas vous mentir. Voilà, comment vous avez plongé dedans, à quel point c'était... Waouh, tous ces gens que je ne connaissais pas ou pas.
1: Ben, comme j'ai dit au début de l'émission, donc bon, moi c'était un peu des figures, je ne vais pas dire tutélaires, mais c'est quand même des figures avec lesquelles je vivais pas mal parce que souvent évoquées dans différentes conversations. Après, ce qui est extrêmement intéressant dans cette pièce, c'est qu'il y a des verbatims d'auteurs, vraiment, il y a des extraits de leurs œuvres. Et moi ça m'a amené à me plonger vraiment dans leurs mots, dans ce qu'ils pouvaient avoir d'actuel et aussi dans ce qu'ils pouvaient avoir là aussi de périmé, même si le mot est un peu fort. Je pense notamment au personnage de Guibert. Et c'est vrai que lorsque j'en ai parlé avec des amis par la suite, ils me disent c'est vrai que Guibert, il y a maintenant une dureté dans son rapport à la vie de séropositive par rapport au sida qui ne dit peut-être plus autant de choses sur l'époque. Et donc, ça a été aussi, il a fallu se réapproprier ce personnage et ses mots et se demander ce qu'il pouvait avoir de fort et comment est-ce qu'il pouvait atteindre le public. Donc, c'est vrai que c'était un défi extrêmement intéressant. Comment parler de façon viscérale de ces personnages qui sont aussi importants pour moi, mais qui ne peuvent plus parler de la même façon au public aujourd'hui, surtout s'ils les découvrent.
0: Et dis-moi si je me trompe, mais tu parlais de fantômes tout à l'heure. J'ai l'impression que du coup, en lisant la pièce de Christophe Honoré, ils ont pris un petit peu de chair, en plus avant que tu leur prêtes toi-même ton corps pour les faire exister. Est-ce qu'il y a quelque chose de cet ordre-là ?
1: Oui, totalement. C'est ce dont on a parlé aussi au début. C'est vrai qu'il y a cette idée de quand on les voit en interaction avec d'autres personnages et confronter leurs idées et parfois même se heurter à leurs incompréhensions, ça les rend plus complexes et ça en fait des personnes encore plus que des personnages.
0: Et toi, Mathilde, j'imagine que tu as plongé dans Guibert. Tu nous parlais de la lecture du roman que tu as fait récemment. Mais est-ce qu'il y a d'autres personnages dans cette pièce que tu as découvert et que tu avais eu envie de plonger dedans de la même façon ?
2: Non, j'avoue que je me suis focalisée un peu sur Guibert. Déjà, la lecture du bouquin m'a pris quand même plusieurs semaines, voire des mois. Moi, je connaissais juste Collard, quoi, en fait. Jacques Demy, je le connaissais sans le connaître. Enfin, je n'ai jamais vu ses films, mais j'ai entendu parler, mais... Donc c'est vrai que quand j'ai lu la pièce pour la première fois, je me suis dit « Oula, mais qu'est-ce que je suis inculte !» Et quelque part, c'est bien parce que ça m'a ouvert les yeux sur toute une sphère que je ne connaissais pas. Et puis ce qu'on disait un peu tout à l'heure, là, c'était... on avait peur... certains, en fait, dans le groupe, se disaient « Ah là là, mais... » les gens vont pas comprendre, etc. Et puis, je te laisse tes paroles, Hugo.
1: Oui, c'est vrai que c'était lors d'une conversation, justement, au début, je crois, des répétitions sur cette idée de... est-ce qu'on va réussir à en parler ? C'est un peu étrange. Et en fait, j'ai eu ce terme qui est sorti un petit peu comme ça. J'ai dit, bienvenue dans ma vie, en fait. Et c'est vrai qu'il y avait cette idée de, en fait, c'est ce qu'éprouve toute personne ou queer ou racisée ou qui est, oui, on passe notre temps à nous adapter à l'hétéronormativité. Mmh. Et donc, ça va être à nous, parce que là, je parle de tout le groupe, ça va être à nous de nous mettre dans ce décalage et peut-être un petit peu dans cet inconfort.
0: Et de ton côté, Rosane, comment tu as appréhendé tous ces ribambelles de personnages que tu as bien dû, du coup, encadrer, guider ?
3: Ouais, alors aussi, il y avait un enjeu dans la direction d'acteur de ne pas forcément aller dans l'imitation de ces personnages-là. Et comme Hugo l'a dit, c'était à la fois s'inspirer de leur gestuelle, leur manière de parler, etc. Et à la fois, ça traverse aussi la singularité de chacun de nos acteurs, en fait. Donc ça, c'était vraiment, et c'est encore un travail qui est en cours, jusqu'à la fin de la pièce, des représentations, de travailler là-dessus, là. Comment c'est pour eux, en fait, ces vraies personnes et nos actrices, en fait. Voilà ce que je peux dire. Ensuite, après, sur le travail de qu'est-ce qu'ils étaient... ces personnes dans la réalité, je crois que ça transparaît surtout à travers la pièce. Il y a beaucoup aussi dans la pièce, d'ailleurs, des écrits vraiment tirés de leurs œuvres. En fait.
0: Est-ce qu'il n'est pas exactement cité et raconté, décrit ?
3: Oui, exactement.
0: Et là-dessus, c'est une pièce qui fait un gros travail de pédagogie et de passation. Mais moi, c'est vrai que ça m'a beaucoup travaillé ce truc de... Mais... pourquoi je ne les connais pas. Donc j'ai fait une petite enquête de terrain auprès d'une trentaine de personnes. Et c'est vrai que les gens qui ont été ados, adultes dans les années 90 sont plus susceptibles de les connaître. Ou alors ce sont des gens qui ont une culture théâtrale. Et du coup, dans ces sphères-là, ces noms, notamment Coltès et Lagarce, sont assez connus, circulent bien. Et sinon, c'est des gens qui venaient de la même région. Je pensais notamment à une amie qui vient de Besançon et qui du coup connaissait Lagarce par là. Mais en tout cas, que les personnes soient queer ou non, à partir des années 90, il y a une coupure quand même qui se passe. Et la petite exception, c'est Jacques Demy, dont on va reparler après. Parce qu'en général, s'il y avait un nom qui était connu dans la liste, c'était celui de Jacques Demy. Et si le nom était inconnu, ils connaissaient au moins les Demoiselles de Rochefort, Peau d'Âne. Ça leur disait quelque chose, quoi. Mais avant ça, on va parler d'Hervé Guibert, le personnage que vous jouez tous deux, Mathilde et Hugo. On a un peu parlé déjà de ses enjeux, de son ambiguïté. C'est une personne qui parle de façon très équivoque de sa séropositivité, de son homosexualité. Il y a un passage dans la pièce où il est un petit peu en conflit avec Jacques Demy, justement, ce n'est pas possible d'être artiste sans partager cette part de moi. Mais pour autant, on sent qu'il y a, tu le disais Hugo, une dureté, peut-être, je ne sais pas si c'est de la culpabilité, mais en tout cas une espèce d'homophobie intériorisée. Voilà, comment vous avez travaillé ce personnage, comment vous l'appréhendez ? Peut-être que je te vois lever les sourcils, Mathilde, parce que cette dimension-là ne te parle pas, mais il y a peut-être autre chose que toi, tu as chopé sur ce personnage-là, dont tu peux nous parler, en tout cas.
2: Comment je l'ai travaillé ? J'ai lu ce fameux bouquin, je crois que maintenant, c'est la troisième fois que j'en parle. J'ai regardé aussi La mort propagande, et puis... mince, le deuxième documentaire, j'ai plus le nom.
0: Mais... En tout cas, des œuvres qui avaient été faites à propos d'Hervé Guibert.
2: Ouais, donc le film que lui a tourné sur vraiment la fin de sa vie, et donc un documentaire qui a été fait aussi sur lui. J'ai lu beaucoup et ce qui m'a fascinée chez lui, c'est justement ce rapport à la mort et quand. Moi, de ce que j'ai compris, c'est que en fait, il n'est pas mort vraiment du sida, mais il est mort avec le sida. C'est-à-dire qu'il a décidé de... Enfin, il s'est suicidé, quoi.
0: Un truc qui est assez ouf dans les entretiens de l'époque, ça fait des années qu'il explique qu'il se balade avec de la digitaline, qu'il s'est méga renseigné sur comment se suicider, quand il souhaiterait le faire, et que les gens sont en mode « Ok, mec, fais ça !»
2: Ouais, c'est ça, mais il le met en scène, d'ailleurs, dans son film, où on voit, donc, il boit le verre et... Et le film aurait très bien pu aussi s'arrêter là, mais donc finalement, non, c'était le verre où il n'y avait pas de digitaline dedans. Et donc ouais, je trouve qu'il a un rapport à la mort qui est assez fascinant, quoi.
1: Je crois que ce qui est très intéressant et très complexe dans ce personnage, c'est justement où commence l'individu, la personne, et où s'arrête le personnage. On sent que c'est quelqu'un qui a très envie d'être en contrôle de sa narration personnelle, et je pense que lorsqu'on vit avec le sida, c'est quelque chose de complètement légitime. On sent que même dans ce documentaire où il filme ses derniers jours, il a une façon de se tenir par rapport à la caméra. Et puis il y a de temps en temps des petits moments où on sent une vulnérabilité, quelque chose qui glisse. Et je trouve que c'est dans ces interstices qu'il est intéressant. Et puis aussi dans il y a un très très long monologue où il raconte l'agonie de Foucault, qui est pour moi la septième idole en fait. Et on sent qu'il y a une espèce d'admiration de ce personnage qui est à la fois un grand intellectuel et quelque part un grand sage qui a une façon à lui de vivre le sida. Et je pense que chez Guibert, voilà, il y a toutes ces contradictions-là. C'est quelqu'un qui n'est peut-être pas aussi dur qu'il aimerait bien se montrer. Et je pense que c'est là où on peut aborder le personnage dans toute sa complexité.
0: Ça me rappelle un peu cette scène qu'on a vue dans Drag Race France saison 1 où il y a une des participantes, Lolita Banana, qui est séropositive et qui parle de « moi en fait, je vais bien, ça va bien, mais il faut tout le temps que je suis en train de performer que je vais super bien, que je sois musclée, en bonne santé pour rassurer mon entourage, peut-être aussi un peu elle-même ». À ce moment-là, elle parle surtout de ceux qui lui tiennent à cœur.
1: Je pense que le côté extrêmement intellectuel parisien du 6e, d'ailleurs à un moment, du 5e, il y a ses collègues qui disent ça à Guibert, mais t'es jamais sorti du 5e arrondissement, mais c'est son drag en fait à Guibert, c'est ce qu'il tient debout.
0: Est-ce que toi, Rosane, qui a accompagné la troupe pour diriger les acteurs, actrices sur Hervé Guibert, tu as quelque chose à ajouter ?
3: Non, je pense que vraiment ils en parlent très très bien et je trouve que chacun à leur manière ont vraiment réussi à rendre toute la complexité de ce personnage et effectivement ses contradictions, il est à la fois touchant et aussi énervant à d'autres moments quoi. Et c'est ça qui est...
0: Et les autres lui rentrent bien dedans.
3: Et ouais, c'est ça. Et du coup voilà, ça crée vraiment une vitalité au plateau et c'est assez, assez jouissif en fait du coup aussi à regarder.
0: Une autre personne dans laquelle on rentre bien, c'est Jacques Demy, qui a un cas assez particulier parce que c'est le seul personnage, enfin il me semble que c'est le seul dont la séropositivité et le passé à minima bisexuel a été caché de son vivant et même bien longtemps après sa mort. Et c'est un des sujets d'ambiguïté dans la pièce. C'est quelque chose que j'ai pu entendre dans un entretien qui était mené avec l'une des actrices qui jouait son personnage lors de la première représentation. Je regarde mon livre pour ne pas écorcher son nom. Il s'agissait donc de Marlène Saldana, qui initialement en fait, se retrouvait à jouer le rôle d'Agnès Varda et qui a dit en fait, à Christophe Honoré « Mais c'est pas possible, en fait, ça n'a aucun sens, il faut que je fasse Jacques, finalement. » Mais pas facile de faire Jacques quand lui-même n'a jamais parlé de sa séropositivité. Comment ça s'incarne dans la pièce hein Ce côté un peu lâcheté, pas de côté. Parce qu'il me semble qu'il y a des petites astuces qui sont trouvées par Christophe Honoré.
3: Ouais,
0: pour
3: alors déjà,
0: la chose.
3: Au tout début, en fait, presque de la pièce, Jacques Demy, il dit ouh, je ne sais pas ce que je fais là, en fait, j'ai rien à faire avec ce groupe-là, dans lequel je ne me reconnais pas. Donc il a envie de fuir. Et puis finalement, les autres personnages le ramènent au plateau et il l'emmène en fait, à se raconter aussi petit à petit. Et c'est vrai que les autres personnages lui rentrent un peu dedans pour dire pourquoi est-ce que tu n'as rien dit, etc., à cette époque-là. Et ça déclenche en fait des débats d'idées. Et à un moment donné, quand même, Jacques Demy en fait aussi rentre dans l'art des autres personnages. Donc, je sais pas, c'est difficile à répondre.
1: Je suis pas sûr qu'il. Comment dire ? C'est peut-être là d'où vient la tension entre Jacques Demy et les autres. C'est que, on parlait du drag de chaque personnage. Pour lui, cet univers extrêmement coloré, d'ailleurs, dont les autres se moquent un petit peu à un moment, c'est quelque chose qui pour lui est extrêmement réel, extrêmement légitime. Et il est tout aussi légitime dans sa posture que tous les autres. Sauf que, lui, par rapport aux cinq autres, il n'a pas ce cynisme, il n'a pas ce recul. Et donc, oui, il se sent un petit peu à l'écart, mais c'est peut-être pas parce qu'il n'a pas osé en parler, c'est juste qu'il en a parlé d'une façon très différente.
0: Et si je me rends compte, est-ce que tu peux peut-être définir drag pour les personnes qui nous écoutent et qui n'ont pas forcément la ref ?
1: Ouais. Alors, alors là aussi, c'est une question compliquée. Donc pour moi, le drag, là en tout cas dans ce que je suis en train de raconter, c'est l'apparence qu'on va revêtir, c'est le personnage que l'on va être, et souvent un personnage extrêmement extraverti, extrêmement visuellement...
0: C'est une espèce de sursoi. Quoi.
1: De sursoi, voilà, merci beaucoup. C'est exactement ça, et c'est vrai que là, Jacques Demy, il est encore plus que les autres, c'est-à-dire que avec son univers très coloré, avec le fait que, avec ses chansons, c'est dans la pièce l'un des personnages qui fait le plus de choses qui ne sont pas juste de la parole. Il danse, il chante, il cuisine.
0: Il fait des crêpes.
1: Il fait des crêpes.
0: Là, on voit qu'on a un breton qui a fait la pièce. Hein.
3: Non, puis ils rentrent dedans dans les autres personnages en leur disant vous avez fait de votre maladie en fait votre fond de commerce en fait. Donc c'est voilà. Donc voilà, Christophe Honoré, en tout cas, en convoquant comme ça Jacques Demy aussi, il convoque ce frictionnement là en fait, et il permet ce débat d'idées là.
0: Et moi, en tout cas, quand je menais ma petite enquête de terrain pour savoir si l'un ou l'autre connaissait ces auteurs, autrices, artistes, la question que je me posais, c'est est-ce que c'est parce que c'est la personne qui reste dans le placard que Jacques Demy est le plus connu ? Mon enquête de terrain me mène à penser que pas tant, c'est plus que, bah, comme tu le disais, il avait parlé de... Il incarne une forme de queerness, d'irrévérence, de « je vais en dehors des normes de l'hétéropatriarcat », etc. Ses œuvres, elles sont très antimilitaires, il y a des choses qui sont très engagées, mais qui s'avancent de façon très douce, colorée, joyeuse. Donc on ne voit pas forcément le brûlot au premier abord, il faut gratter un petit peu pour se rendre compte, quoi. Et je me dis aussi que c'est le mec du cinéma. Le cinéma, c'est beaucoup plus accessible.
3: Oui, et puis en fait, à un moment donné aussi dans la pièce, on dit qu'il fait un cinéma de petits bourgeois. Mmh. Et donc les petits bourgeois, bah, relaient de génération en génération son cinéma pour les enfants. Alors que bon, Podane pour les enfants, c'est quand même un peu touchy quand même. Mais du coup, il y a aussi cette bourgeoisie-là qui a fait en sorte que Jacques Demy soit peut-être encore connu, en tout cas.
1: Et peut-être aussi que ça a été un des seuls cinémas de son époque qui a été capable de, d'exprimer à l'écran cette impensée de l'homosexualité. Enfin, moi, je sais que mes parents m'ont montré Jacques Demy assez jeune, et on y est revenu plusieurs fois sur ces films. Alors peut-être que je surinterprète, mais je pense pas. Je pense que c'était bien avant que je fasse mon coming out, mais c'était peut-être une façon pour eux de me poser cette question-là. Qu'est-ce que t'en penses de Jacques Demy ? Qu'est-ce que t'as à dire dessus ? Qu'est-ce que tu penses des robes de Podane ? Et mine de rien, il y a quand même eu des questionnements, parfois un peu implicites, qui se sont mis en place dans ma famille, et je pense qu'ils m'ont permis petit à petit de faire mon coming out. Donc je pense que Jacques Demy, il a eu aussi ce rôle-là dans la société, de petit à petit mettre la question de... Et pas que d'ailleurs du côté gay, mais de la queerness sur la table. Enfin, c'est, là aussi, ces personnages, enfin, faut voir leur costume, faut voir le roi dans Podane. Enfin, voilà.
0: On va s'écouter un peu de la musique de Petit Bourgeois avec la chanson d'un jour d'été de Michel Legrand.

0: Vous êtes sur Syllab et vous assistez à la fin de notre émission J'allais cracher sur vos ondes. Avant de se dire au revoir, nous écoutions Chanson d'un jour d'été de Michel Legrand, interprétée par les chanteuses Camille Berthaud et Nathalie Dessay, avec l'Orchestre Philharmonique de Radio France, sous la direction de Mathieu Herzog. Ce morceau fait toujours partie de la bande sonore de la comédie musicale Les Demoiselles de Rochefort de Jacques Demy. C'est déjà la fin de notre émission consacrée à la pièce Les Idoles de Christophe Honoré qui sera jouée les mercredis 20 mai, jeudi 21 mai et vendredi 22 mai dès 20h au Théâtre du Cercle. Avec nous pour en parler, nous avions Rosane Tréguat de la mise en scène avec en comédien et comédienne Hugo Pellerin et Mathilde Godin. Mais il y a aussi plein de gens derrière ça, il y a Alice Milliette qui... qui participe à la mise en scène, à la régie, tu l'as dit, il y a Sébastien Lucas, et on va quand même citer les autres qui ne sont pas là, mais qui vont transpirer sur la scène les jours prochains, Timothée Baize, Benoît Derny, Aurélie Diet, Stéphanie Jousset, Gaëlle Langaret, Maëlle Lefrançois, Stéphanie Netter, Delphine Olivier, Marlène Viala et Gaëlle Videloux. La billetterie est disponible en ligne sur Hello Asso ou directement sur le site du Théâtre du Cercle. 8€ tarif plein, 6€ les tarifs réduits et adhérents du Cercle Paul Bert et 4€ pour les cartes sorties. Franchement, pour 2 heures de spectacle de ce calibre, c'est pas cher payé. Et puis pour la semaine prochaine, sur J'allais cracher sur vos ondes, on se retrouve le lundi 18 mai à 19h pour une émission sur le festival Étonnant Voyageurs. On l'a enregistré en compagnie de Lucie Mildrog, directrice de production et coordinatrice de la programmation, ainsi que de Mona Journeau, chargée de développement et de projet jeunesse. Avec elle, on tâche d'effeuiller la programmation immense de ce rendez-vous incontournable pour qui s'intéresse à la littérature qui dit le monde dans toute sa dimension internationale, sociale et inclusive. C'est tout pour nous. Prenez vos places, je crois qu'il y a les places partent vite, c'est un petit théâtre convivial, mais du coup, je crois qu'il reste de la place surtout le jeudi.
1: C'est ça.
0: Mais si vous pouvez que le mercredi ou que le vendredi, il faut
1: vous
0: dépêcher.
1: Il en reste encore quand même.
0: Mais il faut y aller quoi.
2: Pendant ce festival-là, il y a énormément de présentations de d'autres boulots de nos chers collègues qui travaillent aussi merveilleusement bien.
0: Jusqu'au 10 juin.
2: Et voilà, jusqu'au 10 juin. Et on vous invite vraiment à participer. Enfin voilà, à venir. C'est aussi découvrir des auteurs, plein d'acteurs avec des énergies singulières et beaucoup de vitalité au plateau.
0: Saisissez cette main tendue et bonne soirée sur Syllab.
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C'est important pour les gens, surtout les gens qui sont plus conscients de ce qui se passe, qu'ils ne tombent pas dans les théories plus négatives que les gouvernements, que les entreprises.

ont kidnappé l'humanité, en fait. Il y a beaucoup de choses qui sont vraies là-dedans. Mais si on se fixe là-dessus, en fait, on participe à cette négativité. C'est important de ne pas devenir ce qu'on combat. C'est-à-dire, on ne peut pas changer ce système en faisant la même chose que ce système a fait. Si on devient aussi négatif qu'eux et qu'on les combat de cette façon, on en arrive au même point. Ça n'aide pas. Il faut rester positif en restant conscient de ce qui se passe, sans l'ignorer. Il faut avoir cette joie de vivre, cette ouverture, cette positivité, parce que la négativité, elle, se détruit par elle-même. Tout ce qu'il faut faire, c'est qu'il faut construire le monde qu'on veut voir dans notre vie.

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